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1: Merci d'écouter RFI, 8h à Paris, 6h en temps universel.
2: Andréane Mélard.
1: Et Gaëtan Plenet pour le journal. Bonjour Gaëtan.
3: Bonjour Andréane, bonjour à tous.
1: Donald Trump a annoncé hier qu'Israël et le Hezbollah étaient d'accord pour cesser les hostilités.
3: Elles ont pourtant continué cette nuit, notamment dans le sud du Liban. On va tenter de comprendre pourquoi avec notre correspondant à Beyrouth. Une nuit meurtrière en Ukraine, au moins 9 morts après des frappes russes dans plusieurs régions du pays. Dans ce journal également, un accord européen trouvé pour durcir la politique migratoire de l'Union européenne en créant des hubs de retour dans des pays tiers. On vous expliquera tout. On parlera ensuite du Kenya, où des centaines de personnes ont manifesté hier pour s'opposer au projet d'un centre américain de quarantaine pour les ressortissants américains, justement exposés au virus Ebola. Et puis au Chili, le président d'extrême droite, José Antonio Kast, appelle à la patience des habitants alors qu'il est de plus en plus impopulaire.
1: De nouveaux affrontements cette nuit entre Israël et le Hezbollah.
3: Et ce, malgré cette annonce hier du président américain Donald Trump, il affirmait que les deux camps s'étaient engagés à arrêter les hostilités, parlant notamment de bons échanges avec le Hezbollah via des intermédiaires, affirmant que le parti chiite avait accepté de cesser totalement le feu. Pour ce qui est d'Israël, il disait que le premier ministre Benjamin Netanyahou avait finalement accepté de ne pas mener un raid sur Beyrouth après une menace en ce sens un petit peu plus tôt dans la journée. Paul Ralifi, on vous retrouve à Beyrouth. Vous êtes notre correspondant là-bas. Paul, les deux camps semblent avoir des attentes différentes concernant les modalités de ce cessez-le-feu annoncé par Donald Trump.
4: Oui, Gaëtan, il y a clairement une divergence entre les belligérants quant à l'interprétation de l'accord. Benjamin Netanyahou a déclaré que son armée continuera d'opérer comme prévu dans le sud du Liban et qu'elle frapperait Beyrouth en cas d'attaque du Hezbollah contre des villes ou des citoyens israéliens. Le Hezbollah et le président du Parlement, Nabih Berri, lequel a négocié l'arrangement, parlent de leur côté d'un cessez-le-feu total qui engloberait l'ensemble du champ de bataille libanais. Un député du Hezbollah, Hassan Fadlallah, a déclaré que son parti soutenait un cessez-le-feu total sur l'ensemble du territoire libanais qui constituerait le prélude au retrait des troupes israéliennes du Liban. Cette ambiguïté pourrait être levée lors des négociations directes qui doivent avoir lieu ce mardi à Washington entre des délégations libanaises et israéliennes.
3: Et Paul, quelle est la situation sur le terrain au Liban après donc l'annonce par Donald Trump du cessez-le-feu ?
4: Le Hezbollah a déclaré avoir attaqué deux positions militaires dans le nord d'Israël, ce qui n'a pas déclenché une riposte israélienne sur Beyrouth. Ailleurs, au Liban Sud, les combats continuent de faire rage. Le parti chiite a revendiqué des attaques aux drones et aux roquettes contre l'armée israélienne, qui a mené à son tour de nombreuses frappes sur des localités libanaises.
3: Merci Paul Ralifé, en direct de Beyrouth. Et la situation au Liban, elle a poussé l'Iran, soutien du Hezbollah, à suspendre hier ses propres négociations avec les États-Unis, menaçant même au passage d'ouvrir de nouveaux fronts. Au moins 9 morts cette nuit en Ukraine après de nouvelles attaques russes dans la capitale Kiev, notamment où 4 personnes ont péri, plusieurs quartiers touchés. Les autorités évoquent des frappes de missiles balistiques. D'autres frappes ont touché l'est du pays, notamment les villes de Kharkiv, mais aussi de Dnipro, où là ce sont 5 personnes qui ont été tuées, plus d'une vingtaine d'autres blessées.
1: Rwanda, Ouganda, Ouzbékistan, voilà quelques-uns des pays qui pourraient à l'avenir accueillir des migrants expulsés par l'Union européenne.
3: Alors ce n'est pas fait déjà parce qu'on ne connaît pas encore la liste des pays qui pourraient effectivement être choisis, elle n'est pas officielle cette liste, et puis parce qu'il faut encore que le Parlement européen et les États membres votent une dernière fois, a priori dans les prochaines semaines, mais on se dirige quand même de plus en plus vers un durcissement radical de la politique migratoire européenne avec ce compromis trouvé hier pour créer des hubs de retour, des centres de détention construits hors des frontières européennes pour y accueillir celles et ceux dont la demande d'asile a été refusée dans l'UE. Ça inquiète de nombreuses ONG, notamment Euromed Droit, pour laquelle travaille Sarah Prestiani. Elle y est la directrice du département plaidoyer et pour elle, il faut s'attendre à des violations des droits humains.
5: Nous avons été fortement critiques de cette proposition du début. Ce type d'accord risque d'ouvrir aussi une logique de chantage par rapport à ces pays qui vont voir ces accords pour créer des return hubs au nom de l'Union européenne comme une forme

0: par Sofia Katsenkova. Les questions migratoires, c'est l'un des thèmes au programme de la visite en France du ministre algérien de l'Intérieur, la première depuis 2024. Saïd Sayoud est arrivé hier, accueilli à l'aéroport par son homologue français Laurent Nunez, un petit peu plus de trois mois après la visite de ce dernier à Alger. Les deux hommes doivent se revoir aujourd'hui. Alors parmi les autres sujets de discussion, la sécurité, la lutte contre la criminalité organisée ou encore le cas Christophe Glaise, ce journaliste sportif français emprisonné en Algérie. Autre visite prévue aujourd'hui à Paris, celle du président rwandais Paul Kagame. Il vient pour inaugurer un nouveau mémorial en hommage aux victimes du génocide des Tutsis en 1994.
1: Lui ne sera pas inauguré au Kenya, pas tout de suite en tout cas.
0: Le centre de quarantaine voulue par les États-Unis pour y accueillir leurs ressortissants exposés au virus Ebola, dont l'épidémie fait rage en ce moment en République démocratique du Congo. C'est la presse américaine qui avait révélé le projet, aussitôt bloqué par la Haute Cour de justice de Nairobi. Projet suspendu donc, mais ça n'a pas calmé ni la colère ni l'inquiétude de ces centaines de Kenyans venus manifester hier près de la base militaire de Laikipia à 190 km au nord de Nairobi. C'est là qu'est prévue l'ouverture potentielle de ce centre. Alexandra Brangeon.
2: Si Ebola est trop dangereux pour les Américains, il l'est également pour nous, protestent les habitants à proximité de la base militaire de Laikipia. Ils demandent à leur gouvernement de ne pas accepter de cas suspects d'Ebola dans le pays. Une plainte déposée par une organisation de la société civile doit être examinée aujourd'hui par la Haute Cour de Nairobi. En attendant, la justice a interdit à l'État kényan de créer ou de mettre en service toute installation de quarantaine, d'isolement ou de traitement lié à Ebola. Malgré cet interdit, la presse américaine affirme que deux avions militaires américains ont atterri ce week-end à Laikipia. L'ouverture de 50 lits pour des patients américains devait être imminente avant la décision de la justice kényane. Samedi, le ministre kényan de la Santé tentait de convaincre. En tant que hub régional, le Kenya doit être prêt, a-t-il indiqué, ajoutant que ce centre servira à renforcer la surveillance et la réponse d'urgence. Une polémique qui intervient un peu de temps après la renégociation entre Nairobi et Washington du montant de l'aide américaine au système de santé kényan.
0: Alexandra Brangeon. Quelques jours après le limogeage du Premier ministre sénégalais Ousmane Sonko, son successeur Amadou Alaminou Mohamed Lo a composé un nouveau gouvernement. Il a été dévoilé hier. 30 ministres et pas de poids lourd du PASTEF, le parti d'Ousmane Sonko. On est plutôt sur une équipe de technocrates et de personnalités politiques, alliés du président Bassirou Diomaye Faye. Alors que pensez-vous de ce nouvel exécutif? Dites-le nous tout à l'heure dans Appel sur l'actualité. Ce sera avec Juan Gomez, juste après le journal de 8h, heure de Dakar.
1: C'était son premier discours de politique générale depuis son arrivée au pouvoir.
0: José Antonio Caste face au congrès chilien hier. Le président d'extrême droite appelle à la patience. Un pays ne se construit pas en trois mois, a-t-il dit, alors qu'une partie de la population lui reproche de ne pas aller assez vite, notamment en termes de lutte contre l'insécurité. C'était pourtant une de ses promesses de campagne à Santiago, Naila de Rouanet.
3: Le discours a duré 2h30, durant lesquelles le président chilien a longuement parlé de sécurité.
4: La sécurité ne se décrète pas sur un papier. Elle se construit dans chaque quartier, à chaque coin de rue.
3: Après avoir annoncé le déploiement de patrouilles de police dans une cinquantaine de quartiers à travers le pays, José Antonio Caste a aussi présenté une proposition de loi pour créer un registre des actes de vandalisme et d'incivilité.
4: Ainsi, les personnes qui commenteront ces actes perdront leurs avantages sociaux.
3: C'est ensuite d'économie qu'il a été question pendant une trentaine de minutes.
4: Nous tiendrons notre promesse de campagne, celle d'un ajustement budgétaire profond sans toucher aux prestations sociales.
3: Pourtant, le gouvernement a d'ores et déjà réalisé des coupes budgétaires dans plusieurs secteurs, mais le président chilien s'en défend.
4: Le dilemme entre la popularité et la responsabilité, nous l'avons d'ores et déjà résolu. Et nous avons choisi la responsabilité.
3: Caste, qui a également répété vouloir en finir avec la bureaucratie et diminuer la taille de l'État en réduisant le nombre de ministères, avant de conclure.
4: Nous allons rendre sa grandeur à notre pays.
3: Naila de Rouanet, Santiago, RFI.
1: RFI 14h09 à Pékin, la Chine qui n'a jamais autant subventionné ses propres entreprises.
0: Oui, c'est le constat de l'OCDE, l'Organisation de coopération et de développement économique. Elle a compilé les bilans financiers des 500 plus grandes entreprises internationales dans 15 secteurs clés comme l'automobile, l'aluminium ou encore les engrais. Et résultat, pour les sociétés chinoises, 60% de leurs gains de parts de marché mondial s'expliquent par les aides publiques qu'elles ont reçues du gouvernement chinois. Pierre-Olivier, pour les concurrents, impossible de rivaliser.
5: C'est par des allègements fiscaux ou des prêts à taux très très avantageux que la Chine subventionne massivement ses entreprises. Parmi les chouchous

0: caoutchouc de Pékin, les fabricants de panneaux solaires, d'automobiles ou de batteries. Ce lundi, le secrétaire général de l'OCDE, Matthias Cormann, dénonce cette méthode.
1: Subsidies. Oui,
2: les subventions permettent d'augmenter les parts de marché, mais sans améliorer la productivité ou la rentabilité. C'est comme le dopage dans le sport. Le risque, c'est que les subventions aident les joueurs moyens à gagner injustement au détriment de joueurs meilleurs, plus innovants et plus efficaces.
0: Et en matière de subventions, la Chine bat tous les records.
1: Entre 2005 et
2: 2024, les entreprises basées en Chine ont reçu en moyenne 3 à 8 fois plus de soutien gouvernemental que celles des pays de l'OCDE. Et ces subventions ne sont pas qu'une question fiscale. Elles sont en train de remodeler les marchés mondiaux.
0: L'OCDE note par exemple que les subventions permettent aux Chinois d'inonder et saturer le marché de certains produits à bas coût. L'organisation appelle ses 38 membres à trouver des solutions au plus vite.
3: C'est peut-être la fin d'un long parcours parlementaire en France. Les députés pourraient adopter tout à l'heure une loi reconnaissant une part de responsabilité de l'État dans le scandale du chlordécone, ce pesticide utilisé aux Antilles jusqu'au début des années 90. Et ce alors même que l'Organisation mondiale de la santé alertait sur des risques sanitaires.
4: En France, toujours, c'est un bel héritage qu'aurait pu recevoir la ville de Bordeaux. Mais elle a dit non.
3: Non, un don d'objets d'art africain. 53 pièces provenant de 7 pays du continent, notamment du Gabon. Alors pourquoi non, Sylvie Coffi ?
5: Des statuettes, des figurines, des bijoux Touareg, ces biens appartenaient à un couple de collectionneurs, Marie-Thérèse née de Ligne, sage-femme bordelaise, et son mari Jacques Petit, chirurgien qui ont vécu entre 1947 et 1982 dans plusieurs pays africains. À son décès il y a 5 ans, Marie-Thérèse Petit avait légué à la ville de Bordeaux une importante collection d'art africain. Un don que vient de refuser officiellement la ville de Bordeaux, comme l'explique le maire Thomas Cazenave.
6: C'est la première fois où on refuse officiellement un legs pour permettre effectivement à ces sculptures, à ces masques de retourner au Gabon après un long travail aussi de coopération avec le ministère de la Culture en France, le musée d'Aquitaine à Bordeaux.
5: Le lot le plus important concerne le Gabon.
6: Je pense notamment à une partie au Gabon, les Tsogo, pour qui ils avaient peu finalement de traces des activités culturelles et donc pour lesquelles donc, ça a une grande valeur symbolique de récupérer ces œuvres d'art.
5: Le retour de ces collections ne s'inscrit pas dans le processus des restitutions, dont une loi cadre vient d'être votée le 7 mai par le Parlement.
3: C'était Sylvie Coffi.
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1: Merci d'écouter RFI, les midis à Paris, 10h en temps universel. Le journal, c'est tout de suite avec vous, Mathieu Vendrely. Mathieu, bonjour.
2: Bonjour Caroline et à demain. Bonjour à toutes et à tous. La droite et l'extrême droite sont ravis. Les défenseurs des droits humains sont vent debout. Les députés européens tombent d'accord sur de nouvelles règles en matière d'immigration. Le texte prévoit notamment la mise en place de plateformes de retour hors des frontières de l'UE. Précision, Pierre Benazet dans un instant. L'armée israélienne appelle à l'évacuation de la ville libanaise de Nabatieh ce matin. Nouvelle tension alors que des discussions sont supposées démarrer ce mardi à Washington. En France, elle appelle des victimes du cadmium. Elle demande au gouvernement de soutenir une loi pour réduire la présence du métal cancérogène dans notre alimentation. Explication Jeanne Richard. Un livre très attendu sur fond de grosses polémiques. En France, la sortie en librairie de La Légende, le nouveau récit de Boualem Sansal. Sophie Torlotin viendra nous en parler. Et puis Roland Garros, malgré la pluie ce matin, le début des quarts de finale. La Russe Mira Andreeva, tête de série numéro 8, affronte la Roumaine Sorana Sirstea. En ce moment même, Andreeva mène une manche à zéro. Et d'abord donc ce nouveau tour de vis dans la politique migratoire européenne. Les eurodéputés se sont mis d'accord hier soir, d'accord sur le projet de plateforme de retour. Il s'agira de centres situés en dehors de l'Union européenne. Les 27 pourront y envoyer les migrants qui n'auront pas eu le droit d'entrer sur le territoire européen. Un nouveau cadre inspiré des projets d'accord du Royaume-Uni avec le Rwanda, inspiré aussi des plateformes retour montées par l'Italie dans le nord de l'Albanie, Pierre Benazet.
3: Contrairement aux centres italiens en Albanie, destinés à accueillir aussi des demandeurs d'asile en attente de réponse, les plateformes retour imaginées par l'UE sont réservées à ceux dont la demande d'asile aura été rejetée et qui auront reçu aussi une décision définitive de départ. Le nouveau règlement comporte d'ailleurs un ordre de retour européen, similaire aux ordres de quitter le territoire utilisés au niveau national par les 27. Ces plateformes de retour pourront même accueillir en dernier recours des familles avec enfants ou des mineurs isolés. Au maximum, les migrants pourraient y passer jusqu'à 2 ans, voire 2 ans et demi pour des cas spéciaux, avec confiscation possible des documents d'identité. En outre, la durée d'interdiction d'entrer en Europe par la suite passera de 5 à 10 ans, voire 20 ans. C'est un durcissement très net de la politique migratoire de l'UE, alors qu'on estime à 20% le nombre de migrants qui quittent effectivement l'Europe après un ordre de départ. Le projet devra encore être voté par le Parlement européen et par les 27 au sein du Conseil, mais ces votes sont partis pour n'être qu'une formalité après le compromis de ce lundi soir. Pierre Benazet, Bruxelles. RFI.
2: Et le texte est applaudi par la droite et l'extrême droite. La gauche et les ONG sont au contraire vent debout contre ces nouvelles mesures qu'elles jugent contraires au droit international. L'appel du président ukrainien aux Américains, Volodymyr Zelensky, juge absolument nécessaire l'aide des États-Unis pour la livraison de missiles pour les systèmes de défense antiaérienne Patriot. Demande après une nouvelle nuit de frappes russes sur son pays. D'après le gouvernement ukrainien, les attaques russes auraient fait au moins 13 morts ces dernières heures, 4 rien que dans la capitale Kiev. La Russie, de son côté, affirme qu'elle a visé des sites du complexe militaro-industriel. Rien ne peut justifier la poursuite des opérations militaires israéliennes. C'est ce que dit Jean-Noël Barrot ce mardi. Propos du chef de la diplomatie française alors que des discussions politiques sont prévues aujourd'hui et demain à Washington. Sur le terrain, concrètement, la situation reste extrêmement tendue. Hier, Israël a menacé de frapper le sud de Beyrouth, la capitale. L'armée israélienne qui a aussi frappé lundi plus de 40 localités dans le sud, notamment à Tyr, près d'un hôpital. Il y a des dégâts, plusieurs blessés également. Et sur la situation à Tyr, un témoignage, celui de Karine Huster. Elle est responsable des activités médicales à Médecins sans frontières et elle vient de passer un mois et demi sur place à Tyr. Et elle décrit une population épuisée et sous la pression constante.
4: Les Israéliens jouent un jeu psychologique avec la population. C'est pareil à Gaza, ils envoient des messages en disant, ben voilà, là, ordre d'évacuation de tout tir. Et donc les gens paniquent et puis partent. Qu'ils aient les moyens ou pas, ils n'ont pas envie d'être victimes de bombardements. Et donc Ils essaient de partir par tous les moyens. Ceux qui ne peuvent pas, par exemple, quand on était à Tyr, nous, notre maison est dans le tout petit coin de Tyr, le seul petit coin qui n'a pas eu d'ordre d'évacuation parce que c'est une petite enclave chrétienne. Et du coup, il y avait des centaines de personnes qui venaient dans ce petit coin parce qu'elles pensaient être en sécurité et elles étaient en sécurité. Et donc, ils dormaient dans les rues. Enfin, les gens sont fatigués. Ça n'arrête pas. C'est tous les jours des ordres d'évacuation. C'est tous les jours des bombardements. C'est tous les jours des drones au-dessus de la tête. Ça n'en finit jamais.
2: Des propos recueillis par Sofia Katsenkova. Et à l'instant, je vous le disais, l'armée israélienne appelle à l'évacuation de la ville libanaise de Nabatieh. À propos du Liban, notez dès à présent ce rendez-vous RFI. Demain, journée spéciale, les Libanais à l'épreuve d'une nouvelle guerre. Trois émissions depuis Beyrouth avec Romain Ouzoui et les équipes de RFI sur place. Rendez-vous donc demain sur nos antennes et sur nos plateformes. Midi 6 à Paris, un épisode El Niño est probable à 80% dans les prochaines semaines. C'est ce qu'indique l'Organisation Météorologique Mondiale ce mardi. Épisode au moins modéré, voire fort, estime l'OMM. Que ce soit des sécheresses ou des inondations, ça dépend des latitudes. Le phénomène climatique El Niño provoque généralement des événements météorologiques extrêmes un peu partout sur la planète. C'est un métal toxique. Il est très utilisé dans les engrais et on le retrouve dans nos assiettes. En France, l'Assemblée nationale examine cette semaine une proposition de loi pour réduire le taux de cadmium dans l'alimentation. Cancérogène avéré, il est suspecté d'être lié à l'explosion du nombre du cancer du pancréas dans le pays. Jeanne Richard, un collectif de malades du cancer du pancréas et de proches de victimes appelle donc les autorités à soutenir cette loi.
5: En août dernier, la mère d'Alexandre Roussel apprend qu'elle est atteinte d'un cancer du pancréas. Elle meurt à peine 3 mois plus tard. Depuis, l'Agence de sécurité sanitaire a publié un rapport sur le cadmium et son fils s'indigne.
6: Les chiffres sont vraiment alarmants. Une multiplication par plus de 4.

0: Tous ces polluants, que ce soit le cadmium, que ce soit les PFAS, les pesticides, ça peut pas continuer. Tout ça s'accumule, ça s'accumule dans nos organismes, dans nos sols, dans l'environnement. Et le nombre de cas de cancer, le nombre de cas de maladies liées à tous ces polluants-là vont juste croître. Et voilà, faut pas laisser les gens sur le côté. Donc, faut tout simplement agir, quoi, et faire quelque chose.
1: Réduire la teneur en cadmium des engrais est possible et peu cher, selon les défenseurs de la proposition de loi. C'est donc une question de choix politique.
2: Jeanne Richard, le nouveau président du Bénin est arrivé tout à l'heure au Niger. Romuald Ouadani, accueilli au pied de l'avion par son homologue, le chef de la junte Abdourahmane Tiani, au menu des discussions, notamment la coopération sécuritaire. C'est un livre très attendu, sorti ce mardi en France, en librairie, du nouveau livre de Boualem Sansal. Dans ce récit intitulé La légende et qui paraît chez Grasset, l'écrivain franco-algérien raconte son année de prison en Algérie et il règle ses comptes, notamment avec le pouvoir algérien, mais aussi avec son ancienne maison d'édition à Gallimard, Sophie Torlotin.
3: La légende, c'est le surnom donné à Boualem Sansal par ses co-détenus de la prison de Coléa en Algérie. L'écrivain explique vouloir se réapproprier son récit, sous-titré d'ailleurs « Libre méditation d'un prisonnier encombrant ». Et ses méditations alternent entre chroniques du quotidien en prison, divagations poétiques ou aphorismes sur la liberté. C'est un livre de combat, prévient Boualem Sansal. Le nom du président algérien Abdelmadjid Tebboune, accusé de l'avoir pris en otage, y est cité une trentaine de fois. Mais l'écrivain règle aussi d'autres comptes, avec la gauche et la France insoumise, qu'il accuse de collusion avec l'islamisme, et avec Antoine Gallimard, qui, dit-il, ne lui a donné que 8 jours pour trouver un autre appartement après l'avoir logé gracieusement pendant 3 mois à son retour en France. Ne trouve grâce à ses yeux que ses nouveaux bienfaiteurs, comme Arnaud Lagardère ou Bruno Retailleau, l'ancien ministre de l'Intérieur, partisan d'une ligne dure avec Alger. Ce livre, écrit en 40 jours, aura manqué de la vision d'un éditeur. Ça aurait dû être Olivier Nora, évincé par Vincent Bolloré. Une preuve parmi d'autres, le nom de Christophe Glaise, journaliste français prisonnier en Algérie, y est par deux fois mal orthographié.
2: Sophie Torlotin, mot tennis. À l'instant, la Russe Mira Andreeva, tête de série numéro 8, se qualifie pour les demi-finales des Internationaux de France de tennis en battant la Roumaine Sorana Sirstea. RFI Paris midi 10, Emmanuel Bastide dans un instant.
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5: Chères auditrices et chers auditeurs, bonjour et bienvenue pour cette édition du mardi 2 juin 2026 de la Midinale. Heureusement que les supporters étaient contents après cette poussive victoire parce que, au vu du nombre d'arrestations et de voitures brûlées, je vous dis pas le bazar s'ils avaient perdu. Sans doute n'aurais-je pas pu m'adresser à vous, tellement ça aurait été la totale révolution, l'émeute généralisée, le grand cataclysme final. Et c'est quand même fou, hein. Quand on tape sur la tête des gens, ils se mettent facilement en colère pour des broutilles, voire ils manifestent de la violence là où normalement devrait s'afficher de la joie. Cependant, je comprends le côté satisfaisant que cela peut avoir pour nos élites de constater que plus on prend les citoyens pour des cons, et plus ils le deviennent. Point de pareil procédé en ces lieux, havre de pensées zen et d'idées pertinentes. Ce studio qui accueille habituellement l'intelligentsia de la béatitude sud-avéronaise va faire une nouvelle démonstration de son inaltérable bienséance. Elles sont venues, ils sont tous là, elles et elles, les personnalités qui composent ce sommaire. Et nous commencerons avec Amélie et Isabelle. Bonjour mesdames.
6: Bonjour monsieur.
5: Bonjour, bonjour. Alors pour quelle bonne raison y a-t-il à votre venue? Pardon.
7: Nous venons présenter la foire Alternabio qui a lieu ce week-end.
5: Ce week-end déjà?
7: C'est oui.
5: Eh oui, premier week-end de juin.
6: De juin, voilà.
5: Eh bien, très bien. Alors, on vous retrouve tout à l'heure. Puis Vincent Dubus lancera un appel à la cantonade. Et puis, il y a Léo à la table de mixage. Salut Léo.
8: Salut.
5: Alors, de quelle onctuosité vas-tu tartiner nos esgourdes?
8: Toujours des formules incroyables.
5: Ouais, j'aime bien.
8: Et ben, une petite programmation et une petite musique, comme d'habitude.
5: Ben oui, ben voilà, ben très bien. Puis nous entendrons Céline Bosque nous expliquer à quel problème est confrontée la résidence autonomie de la Capelle. Et puis, à la suite de quoi, il y aura Meme. Bonjour Meme.
9: Et coucou.
5: Comment ça va bien, Meme?
9: Ça va.
5: Ah, chouette. Alors, vers quelles berges enchanteresses nous transporteras-tu, Meme?
9: Oui, il y a plein de choses, ça va être vers l'agenda aujourd'hui et pour demain, mais il y a plein de trucs à faire.
5: Super, merci Meme. Et nous conclurons cette courtoise

0: émission par la programmation du jour sur Radio Sainte-Afrique. Alors Isabelle, Amélie, comme on l'a dit, à tes souhaits, le samedi 6 et dimanche 7 juin 2026, c'est la 19e foire Alternabio, déjà. Et le thème de cette année, car il y a un thème, ce sont les forêts et la prévention contre les incendies de forêt. Alors, qu'est-ce que vous nous avez concocté, mesdames? Donc, tout ça commence samedi à 17h.
1: Exact. Voilà. Alors, les forêts, oui, c'est le thème sur les forêts, parce qu'en fait, nos forêts, elles se dessèchent, elles crament, et le sud d'Aveyron n'est pas épargné par ce phénomène des incendies. Au niveau mondial, c'est quand même quelque chose qui se développe grave, puisque j'ai lu quelque part que depuis le début de l'année, le nombre d'incendies de surfaces brûlées au niveau mondial a triplé par rapport à l'an dernier.
0: Ouais.
1: Déjà.
0: Ouais.
1: Et on est en juin.
0: Oui.
1: Voilà. Bon, et voilà, donc on va avoir des conférences et des gens qui vont nous partager leurs expériences de comment peut-être éviter les incendies et puis quand ils ont lieu, comment reconstruire la forêt derrière. Et puis il y aura aussi des choses sympas, agréables, familiales, on va bien manger, on va bien boire, on va bien s'amuser, parce que
0: danser.
1: Le but de la foire, c'est aussi que les gens qui ne sont pas forcément militants, qui ont envie de passer un bon moment au jardin public, en famille, puissent venir se promener. S'ils ont envie d'aller un peu vers le militantisme, ils peuvent rencontrer des associations qui seront là. Mmh. Et puis s'ils ont envie d'aborder un peu ce sujet grave des incendies, ils pourront venir écouter les conférences et les tables rondes.
0: Oui. Donc à 17h, première conférence, la permaculture pour prévenir l'embrasement, avec Mathieu Foudral. Qui est ce monsieur?
2: Alors, on va accueillir Mathieu Foudral, qui est enseignant et auteur. Il a écrit récemment « Cultiver le monde de demain », qu'il était venu présenter déjà à Sainte-Afrique il y a quelques années. Il est aussi enseignant à la Cazotte, en agroforesterie, botanique, il fait un peu de géologie et la permaculture.
0: D'accord.
2: Qui est accueilli à la Cazotte. Il s'occupe aussi de tout ce qui est design, dans le sens de arriver à implanter des végétaux qui vont survivre au monde de demain.
0: D'accord.
2: Quelque chose de plus sec, de plus chaud. Voilà. Il a eu toute cette réflexion-là qu'il va partager avec nous.
0: D'accord. Il arrive à développer, comment dire, un système où la permaculture permet justement de prévenir certains dégâts.
2: Oui, il a eu des réflexions autour de comment cultiver différemment, en fait. Et quelles essences implanter.
0: D'accord.
1: Et puis la gestion de l'eau aussi.
2: La gestion de l'eau.
0: Ouais. Mais ça rappelle un peu le thème de l'agroforesterie avec M. Bonvoisin, qui, éviter la désertification, c'est un peu ce thème-là.
1: Ouais, comment cultiver l'eau.
0: Ok, alors une conférence qui devrait durer un peu moins de 2h, on peut penser.
2: Oui.
0: Puisque à 19h, il faut enchaîner, et Patate Douce concocte un de ses fameux repas, avec même menu enfant, ils ont préparé. Donc voilà, ça sera.
1: En fait, c'est donc on enchaîne après la conférence sur une soirée plutôt festive, avec quand même l'introduction de la soirée sera faite par la Batucada, la célèbre Batucada, la Rambalada.
2: Oui.
1: Je l'ai bien dit, Amélie.
2: C'est ça.
1: Ouais, c'est bon. Et ensuite, voilà, donc la soirée, il y a un repas préparé par Patate Douce, il y a un bal trad avec deux groupes. On installe un plancher, parce que pour les danseurs trad, c'est super important,
0: c'est très important
1: de pouvoir bien glisser sur le plancher au lieu de se manger la poussière du jardin public.
2: Voilà.
1: Et en cas de, on ne sait jamais, de mauvais temps, on sera sous le chapiteau, donc voilà, il n'y a aucun souci.
0: Sous le chapiteau, sous le barnum, non
1: Oui, moi je dis chapiteau, le grand truc blanc là qui est au milieu du jardin public.
0: Donc avec deux groupes de bal trad, rien que ça quoi.
2: Voilà.
1: Ouais.
0: Et
1: le but de la soirée, c'est aussi que tous les bénéfices issus de cette soirée, que ce soit le repas ou la participation libre au bal, seront reversés au tiers-lieu paysan, Beauregard Paysan Corbière, qui seront le lendemain à une table ronde qu'on a intitulée « Grand feu, apprendre des corbières
0: ».
1: Et ce tiers-lieu, donc le projet, il s'est créé il n'y a pas très longtemps. Et leur projet, c'est d'agir collectivement en mutualisant l'entraide et en diversifiant les productions agricoles. Et ils nous expliqueront le lendemain que c'est grâce à cette démarche-là qu'on peut aussi être sur la prévention des incendies.
0: Mmh. Ouais, tu veux qu'on en parle ? Parce que bon, c'est peut-être pas dans l'ordre d'apparition à l'écran, mais à la suite du grand incendie qu'il y a eu dans les Corbières l'été dernier, des gens se sont regroupés, mobilisés, ont réfléchi pour comment éviter ça et veulent faire partager leur expérience.
1: Voilà, comment éviter ça et comment reconstruire derrière la forêt, comment occuper la forêt avec du pâturage, avec une agriculture qui permet d'éviter l'embroussaillement, on va dire.
0: Le sylvopastoralisme, par exemple.
1: Voilà, ouais, voilà. Et comment aussi replanter et ressemer des essences d'arbres qui sont peut-être plus adaptées au climat qui nous attend.
0: Oui, parce que les pinèdes, ça s'embrase vite aussi.
1: Voilà.
0: Ouais. Ok, donc ça sera à 14h30. Mais auparavant, le dimanche, donc, il y a la foire avec 50 exposants au jardin public. Alors, il y a un peu de tout. Hein. Je vois écrit artisanat, glace, vin et produits locaux, restauration. Et puis, des associations militantes qui viendront faire part de leurs connaissances et de leur lutte aussi.
1: Voilà,
0: c'est important.
1: Comme l'ALPO, il y aura Sud Energia, il y aura...
0: La CRIRAD peut-être aussi.
1: La CRIRAD, oui, tout à fait. Mm-hmm. Ouais.
0: Okay. Donc, dans différents... Les faucheurs volontaires.
2: Oui,
1: c'est... Oui, peut-être.
0: Enfin, chaque année, ils y sont.
1: Donc, oui, donc ils y seront.
0: Et à 10h aussi, donc, vous proposez un arpentage. Donc, les places sont limitées pour l'arpentage, et qui sera animé par l'association ID. Donc, qu'est-ce à dire, l'arpentage ?
2: L'arpentage, c'est-à-dire qu'on lit ensemble, très rapidement, un livre, en le divisant en... voilà, chacun part avec quelques pages du livre à déchiffrer dans sa tête ou à voix haute pour lui-même. Et on va noter l'idée principale de ce qu'on a retenu de ces quelques pages. Et ensuite, on va pouvoir échanger avec les autres et remonter le livre entre nous.
0: D'accord.
2: Et c'est une façon très agréable de lire un livre à plusieurs.
0: Ouais, en collectif, quoi.
2: Collectif, ouais. Ouais.
1: Voilà, par exemple, moi qui ne lis que des romans, qui n'arrive pas à lire des livres sérieux, des études, des essais, tout ça, là, je me dis, super, je vais pouvoir avoir l'impression d'avoir lu ce livre en entier, alors que j'en aurais lu que 10 pages.
0: Ouais.
1: Voilà. Alors, le livre en question, c'est le livre de Joël Zask, qui est philosophe, et qui s'appelle « Quand la forêt brûle ».
0: Penser la nouvelle catastrophe écologique.
1: Voilà. Donc, c'est une approche philosophique. Et le but aussi, c'est que l'échange qu'on va avoir après avoir lu nos 10 pages chacun, c'est de peut-être avoir un échange, une analyse, des confrontations d'idées. On n'est pas obligé d'être d'accord avec ce qu'elle écrit, Joël Zask. Mais on va forcément ressortir de là. En étant plus enrichi des contenus quoi, et des échanges.
0: Et donc, il est souhaité de s'inscrire auparavant. Et pour cela, il y a un numéro de téléphone. Je me permets de le donner.
1: C'est le mien.
0: Ah, c'est le tien. Ouais. Ah, bah,
1: on peut le donner.
0: Alors, c'est le 06 82 54 20 57. Voilà, pour une lecture partagée et collective de ces livres-là. Et puis après, on partage les idées avec.
1: Voilà. Et si jamais vous ne vous êtes pas inscrit, que vous avez décidé au dernier moment, on se retrouve à 10h moins le quart à la buvette. Voilà, pour aller rejoindre le lieu où aura lieu cet atelier.
0: D'accord, très bien. Puis, à midi, il y a le fameux concours de Farsou. Un grand succès en général. Ça va être animé comme l'année dernière ou pas ?
1: Comme l'année dernière. Alors, on a confié l'exercice à Patate 12.
0: Ah, bien.
1: On réserve la surprise.
0: Des fins connaisseurs, Patate 12. Donc, vous venez avec votre recette des Farsou et vous pouvez participer au concours. Qu'est-ce qu'il y a à gagner ? Des Farsou ?
1: La gloire.
0: La gloire. La gloire éternelle. Mais, est-ce qu'on cite les inscriptions ? Est-ce qu'on cite les numéros de téléphone aussi ?
2: Il y a le même.
1: Sinon, il y a tout sur alternabio.fr.
0: Ah oui, alternabio.fr, tu as raison. Et alors, il y a aussi, pendant la journée, dès le matin, les ateliers du dimanche. Là, les inscriptions sont vivement recommandées. Donc, un atelier invitation à l'argile, un autre initiation à la vannerie, fabrication de cosmétiques, réalisation de nichoirs avec la LPO, la grimpe d'art. Ah non, ça, c'est pas les ateliers, ça, la grimpe d'art.
2: Ça, c'est tout.
0: Oui, voilà, c'est une animation, on va dire, en plus. Donc, voilà, sur ces ateliers, il y a une participation qui est demandée. Il y a un nombre de places limitées et il y a une inscription aussi à faire auparavant.
2: Mais tous les contacts sont sur,
0: sur le site.
2: Sur le site ou sur le petit dépliant qu'on a déposé à beaucoup d'endroits à Sainte-Afrique.
0: Oui, il y en a ici notamment. Voilà, et en animation, mais dans la journée du dimanche, il y aura la grimpe d'arbres, donc, avec Marion de Tout un arbre, et de la musique, avec l'espace Gypsy Family.
2: Spaces.
0: Bon, mais waouh, hein, quand même.
1: On peut dire un mot sur le concours de dessin?
0: Ah oui, vas-y, c'est le samedi, ça.
2: C'est les votes ont lieu le 7 juin, donc dimanche, à la foire Alternabio et à Forêt, en fait, le 13 juin. Ce sont des dessins avec trois catégories, enfants, ados, adultes, jeunes adultes. Mmh.
1: Un partenariat avec Forêt, en fait, et donc qui sera exposé à la foire. Les gens votent. Mmh. Et la remise des prix se fera à Forêt en Fête le samedi d'après.
0: Voilà, à Sylvanès.
1: Voilà, et pour gagner des albums pour les jeunes et des arbres à planter pour les plus grands.
0: Très bien. Ok. Bon, mais Alternabio a bien bossé cette année encore. Il va se passer beaucoup de choses durant ce week-end. Donc, c'est à la salle des fêtes en cas de mauvais temps, mais sinon, c'est plutôt prévu au jardin public. Au Barnum, c'est ça.
2: On n'a pas la salle des fêtes, on a la salle Richard
1: Seng. La salle Richard Seng.
0: Voilà. Pardon.
2: Donc, le samedi, c'est pour le Mathieu Foudral à 17h, c'est salle Richard Seng.
0: Salle Richard Seng.
2: À côté des pompiers.
0: Ah oui, c'est écrit là. J'ai à peu près posé toutes mes questions. Est-ce que vous voudriez rajouter quelque chose, mesdames?
1: Bon, on a besoin de bénévoles, de bras, parce qu'on n'est pas très nombreux et puis on est vieillissant, enfin par Amélie, je parle pour moi. Et donc si on pouvait avoir des renforts le samedi après-midi pour installer le fameux plancher, la buvette et tout ça, le soir à minuit pour ranger le plancher, la buvette et tout ça, et le dimanche matin avant 9h, parce qu'il faut tout installer avant que les promeneurs arrivent. Voilà, puis dans la journée, il y a toujours besoin d'un coup de main pour servir à la buvette. En plus, c'est sympa, on rencontre du monde, on peut boire presque gratis. Voilà.
0: Donc, si on est prêt à aider, on vient sur place. Hein, et puis,
1: Le site internet, il y a aussi un tableau sur lequel on peut s'inscrire.
0: Ah, très bien.
1: Mais on peut aussi téléphoner au numéro secret, la description à l'arpentage. Et voilà, où on vient dans la journée dire moi, je veux bien filer un coup de main. Et voilà.
0: Très bien, super. Oui. Eh bien, Isabelle, Amélie, je vous remercie. Je rappelle donc que vous êtes venue présenter la 19e foire Alternabio qui aura lieu samedi 6 et dimanche 7 juin sur, au Jardin Public ou à la salle Richard Saint. Merci beaucoup, mesdames.
2: Merci. À bientôt.
0: Alors, bien que moribonde, la culture artistique et créative n'est pas tout à fait morte. Même qu'elle se bat avec ses petits poings osseux et qu'elle mouline très fort des bras en poussant des cris suraigus pour qu'on la prenne en considération. De façon moins caricaturale, le festival La Fabrique des Enfants, à destination de tous les publics, met en exergue le dynamisme et l'inventivité d'associations qui œuvrent pour le bien public. Écoutons donc Vincent Dubus nous en faire la réclame. Nous sommes au téléphone avec Vincent Dubus. Bonjour Vincent.
3: Bonjour à tout le monde, bonjour.
0: Alors tu es comédien et tu fais partie de l'équipe artistique et technique de la compagnie de la création éphémère au Théâtre de la Fabrique qui se trouve à Millau. Et si on te parle au téléphone là, c'est parce que vous faites un appel à bénévoles pour le festival La Fabrique des Enfants. Alors pourquoi cet appel à bénévoles et qu'est-ce que vous voulez y mettre dedans?
3: Alors, merci beaucoup en tout cas de nous laisser une petite place sur votre antenne. Alors effectivement, la compagnie Création Éphémère, depuis, ça va être sa 14e édition, organise un festival de théâtre jeune public et familial qui s'appelle La Fabrique des Enfants. Donc c'est un festival qui a lieu du 25 au 29 juillet. Et un petit peu comme toutes les associations culturelles en particulièrement, nous sommes en besoin de forces vives, en appel de bénévoles. Alors les bénévoles, c'est vraiment, ça peut être à partir de même 15-16 ans, on a eu des jeunes bénévoles, et c'est une recherche de bénévolat qui peut être pour des actions en amont du festival ou pendant le festival. Voilà, sur tout un tas de domaines qui aussi qu'on propose en fonction aussi de l'envie des bénévoles.
0: Et pour que ça tourne bien, il vous faudrait à peu près combien de bénévoles?
3: D'habitude, d'habitude, on a au moins une trentaine, une quarantaine de personnes qui gravitent, en plus de l'équipe technique et artistique de la compagnie, du festival. Okay. Voilà. On va proposer, donc, par rapport à si des personnes sont intéressées, ne pas hésiter à leur communiquer le numéro de téléphone de la compagnie, 05 65 61 08 96. Et puis, nous allons proposer une réunion d'information et en même temps aussi de, où on peut commencer à récolter les envies des gens. Et nous, après, on établit un grand tableau des bénévoles avec des créneaux horaires, des fonctions à faire de chacun, chacune. Et la réunion que nous avons prévue, elle est très, très bientôt. C'est ce jeudi 4 juin à 18h15 au Théâtre de la Fabrique, donc chez nous, à la Fabrique, 9 rue de la Sonnerie, à Millau.
0: Et alors, on pourrait parler peut-être rapidement du contenu du festival. Festival La Fabrique des Enfants, du 25 au 29 juillet, tu l'as dit. Qu'est-ce qui va s'y passer ?
3: Alors, c'est un festival, bon déjà c'est la 14e édition, c'est un festival quasiment presque autoproduit. On a, où il y a un système un peu de solidarité, je dirais, parce que on fait un partage notamment des recettes qui est après redistribué de façon totalement équitable au sein des différentes compagnies, et où il y a un partage en même temps des compagnies présentes. C'est souvent des compagnies locales, mais pas que. Il y a aussi des gens d'un peu partout, d'Occitanie, même de bien plus loin. Il y a des compagnies qui viennent de Nantes, en Bretagne, et qui partagent avec nous les risques, qui vivent un peu le festival, où on propose donc en général un spectacle par jour qui sera joué sur deux ou trois séances. Deux séances tout public qui sont en général le matin à 11h, une à 11h et puis une le soir en 19h ou 19h30. On n'a pas encore finalisé tout ça. Et puis souvent, on met aussi un petit créneau pour des représentations un peu spéciales l'après-midi pour les centres de loisirs. Mmh. Voilà, à des tarifs vraiment très préférentiels. Mmh. Et puis, en parallèle de ces créations, de ces spectacles, donc jeune public, tout public, il y aura la possibilité de participer à des ateliers de découverte, d'initiation artistique, qui sont en lien souvent d'ailleurs avec le spectacle programmé dans la journée. Donc ça peut être autour des arts plastiques, de musique, de la musique, théâtre bien sûr, et puis au travail d'objets, marionnettes, ça dépend de la programmation. Et puis nous avons aussi quelques petits moments un peu comme ça gratuits proposés un peu partout hors les murs, notamment souvent dans le jardin de la mairie à Millau, où on a les instants éphémères. C'est une fois par jour, autour de 17h, on propose une performance artistique et poétique. Peut-être ajouter aussi qu'il y a la possibilité de grignoter un petit truc sur place. Voilà, il y aura une petite restauration sur réservation. On est sous les voûtes de la fabrique. C'est une ancienne usine, une ancienne mégisserie. Donc c'est au frais, c'est très très sympa. Voilà, et oui, c'est vraiment un festival familial, et puis c'est une compagnie de théâtre et des compagnies qui finissent par s'associer et accueillir ensemble, voilà, un public.
0: Eh bien, merci beaucoup, Vincent. J'ai à peu près posé toutes mes questions. Est-ce que tu voudrais rajouter quelque chose ?
3: Non, peut-être, en tout cas, merci beaucoup. Peut-être que va se tenir informé, mais la communication va bientôt arriver, courant fin mai, juin. Il y aura la possibilité un peu partout sur les réseaux et puis sur les différents sites et le site de la compagnie d'avoir le programme complet de la 14e édition. Voilà. Okay.
0: Ben, merci beaucoup, Vincent Dubus. Je rappelle que tu es comédien, musicien et tu fais partie de l'équipe artistique et technique du Théâtre de la Fabrique, qui chapeaute la compagnie de la création éphémère, le tout sous le haut patronage de l'association Acte 12. Et donc, vous invitez à une réunion de rencontre pour les bénévoles le jeudi 4 juin à 18h15 au Théâtre de la Fabrique, rue de la Sonnerie à Millau. Merci beaucoup, Vincent.
3: Merci à toutes et tous, et puis à très très bientôt à la Fabrique. Au revoir.
0: Wouh ! Merci, Léo. Sous ces airs farouches de moussaillons enhardis par le chaos ambiant, la dentition acérée, calibrée pour y serrer la lame d'une dague maculée de sang, de pauvres airs qui ont eu le malheur de croiser son chemin à la sortie d'un tripot sordide d'un port puant empli de bateaux pirates, se cache en vérité un adorable chérubin, encore mal dégrossi, une perle d'humanité suintante de compassion, prête à passer à l'antenne la chanson qui vous procurera bonheur et sérénité. Et s'il le faut, Léo vous passera de la pommade sur vos pavillons auriculaires afin de mieux savourer le moment à suivre, qu'il a spécialement préparé pour vous.
4: Oh pétard.
0: Oui.
4: Il faut passer du français, apparemment.
0: Ah, disons que oui, on nous demande ouais, de, la chanson d'expression française.
4: J'avais trouvé ce qu'il fallait, mais il n'y avait pas de parole, alors c'est pas francophone, apparemment. Non, bon, c'est une artiste que j'aime beaucoup qui s'appelle Clara Isé, qui a sorti un album en 2024 qui s'appelle Océano Nox. Et elle écrit des poèmes aussi, écrit des romans. C'est vraiment, vraiment extraordinaire. Moi, je l'aime beaucoup. Et du coup, on écoute le titre Océan de l'album Océano Nox.

0: Wow. C'était l'océan de Clara Isé.
1: Ok, et c'est nouveau, c'est tout beau.
0: Et voilà.
1: Bah merci Léo.
0: Avec plaisir. Oh,
1: ouais. Wow, j'adore tes virgules Léo. La vie n'est pas un long fleuve tranquille. Alors quand on arrive sur ces vieux jours, on aspire naturellement à un peu de quiétude et de compassion. Nos aînés, pour avoir chacun à leur mesure bâti la société dans laquelle nous vivons, méritent légitimement de connaître une retraite paisible, humaine, et qui ne leur coûte pas leur pension de retraite, plus une part du salaire de leurs enfants, plus la vente de la maison familiale, plus le trou de la sécurité sociale. La résidence autonomie de la Capelle permet cela, or, son modèle budgétaire est en danger. Sa directrice, Céline Bosque, interrogée hier, nous en explique les raisons.
2: Je suis Céline Bosque, je suis la directrice donc de la résidence autonomie de la Capelle depuis maintenant septembre 2023. Notre résidence autonomie est une résidence qui accueille des personnes âgées à partir de 60 ans. Nous avons actuellement 65 résidents pour 67 appartements, puisque nous avons deux appartements en réfection qui sont en travaux pour le moment. Cette résidence autonomie, c'est un accueil, un lieu de vie pour des personnes qui veulent du coup avoir leur propre lieu de vie, puisque ce sont des appartements, et tout en sécurité, puisque nous, on propose différents services, notamment la téléalarme pour leur sécurité, avec une personne qui est d'astreinte 24 heures sur 24, 7 jours sur 7. On a également un service de restauration, donc ils peuvent manger en collectivité tous les midis, donc pas tout seul chez eux. Et également un service d'animation qui permet effectivement d'avoir des activités tout au long de l'année, que ce soit de la gymnastique, des ateliers de bien-être, etc. Donc c'est vrai que ce lieu de vie, c'est vraiment avant tout un lieu d'échange et de partage où les gens sont vraiment plus du tout seuls, comme des fois ça peut arriver dans nos ruralités, on va dire. Et la résidence autonomie est gérée par une association loi 1901 avec du coup le bâtiment en location. Nous, on est juste gestionnaire du bâtiment puisque c'est la Sud Massif Central Habitat qui est propriétaire du bâtiment. Donc nous, on gère cette association dont la résidence avec 8 salariés à l'heure actuelle qui accompagnent au quotidien les personnes âgées.
1: Et donc aujourd'hui, il y a un problème de trésorerie assez sérieux.
2: Alors effectivement, il faut savoir que du coup, la résidence autonomie de Sainte-Afrique, mais pas seulement celle de Sainte-Afrique, on est de nombreuses résidences autonomie à être en très grande difficulté financière à l'heure actuelle, qui est liée à du coup la nouvelle loi, nouvelle depuis juin 2024, la nouvelle loi des oubliés du Ségur, puisque le Ségur de la santé avait d'abord été établi pour les établissements médicaux, comme les centres hospitalier et a été découlé sur les établissements sociaux et médico-sociaux comme dont fait partie la résidence autonomie. Et donc on a été obligé de mettre en place une augmentation salariale à juste titre effectivement, puisque les salariés sont quand même très investis et le travail avec la personne demande d'être investi à 100%, etc. Donc c'est vrai que c'est un travail très prenant. Et puis c'est vrai qu'on a traversé aussi la crise Covid, comme dans les hôpitaux. Mais effectivement, du coup, cette augmentation de salaire au niveau de la résidence autonomie était liée à cette loi. Et cette loi, normalement, il devait y avoir une compensation financière de l'État, donc de la Caisse nationale de l'autonomie, qui devait, eux, verser au département. Et nous, les départements sont nos financeurs directs et c'est eux qui nous accompagnent tout au long de l'année et devaient également, du coup, nous reverser cette compensation qui n'a pas eu lieu, en tout cas, pour 2024. 2025, on a eu cette compensation fin 2025, mais ce qui a épuisé notre trésorerie, puisqu'en fait, on a financé 2024 plus tout 2025 avant d'avoir une compensation. Du coup, minime pour 2025 et on repart en 2026 avec la même problématique puisqu'on avance les fonds de cette nouvelle loi, les oubliés du Ségur.
1: Et donc, est-ce qu'on sait pourquoi cet argent est retenu au sein du conseil départemental? Quelle est l'explication?
2: On n'a pas d'explication, en fait, mais on ne sait pas réellement. A priori, elle n'est pas retenue au sein du conseil départemental. Elle est plutôt retenue plus haut. C'est pour ça que j'ai rencontré Jean-François Rousset ce matin, qui, effectivement, lui, va demain à la commission des solidarités à Paris et qui va, du coup, en discuter pour savoir, effectivement, où sont ces financements et pourquoi, effectivement, ils n'ont pas été reversés à la résidence autonomie de la Capelle, mais aussi aux autres résidences autonomie.
1: D'accord, donc il aurait disparu l'argent ?
2: Disparu, a priori, non. mais disons que la loi a été mise en place avant même que les instances n'aient pu, puisqu'elle a été rétroactive au 1er janvier 2024, avant même que, même nous, en tant que résidence autonomie, en fait, on n'a pas pu mettre en place, effectivement, la gestion nécessaire pour faire face à cette nouvelle loi. Ce qui s'est passé également, je pense, au niveau des instances supérieures, c'est-à-dire le département, la CNSA, etc. Si la CNSA, du coup, a eu les dotations de l'État, ça veut dire qu'elles sont parties ailleurs.
1: Et donc, mardi 2 juin, vous faites une action publique. Quel message voulez-vous porter ?
2: Tout à fait. Alors effectivement, cette mobilisation donc a été initiée par l'ensemble des salariés et certains de nos résidents qui se sont joints à nous pour cette mobilisation de demain matin, donc qui débute à partir de 7h devant la résidence autonomie, afin d'alerter, déjà d'informer la population centrafricaine et du bassin centrafricain, puisque je pense que la majorité des centrafricains et du bassin sont concernés. Alors on a tous des parents, des oncles, des tantes, etc. Qui sont en âge effectivement d'entrer dans une résidence comme la nôtre, et donc je pense qu'il est important de les informer pour qu'ils puissent nous aider à alerter les collectivités locales et toutes les collectivités publiques, que ce soit départementales, régionales, etc. Et au-delà de ça, on souhaite également alerter au niveau national, puisque la problématique est que même si on a des fonds qui nous sont versés aujourd'hui pour on va dire combler l'urgence, on a besoin de savoir si la compensation sera pérenne sur les années à venir.
1: Ouais. Et donc, si des citoyennes et citoyens ont envie de vous venir en aide, par quels moyens peuvent-ils le faire ?
2: Alors là, on est en train justement de mettre en place, donc on a mis en place une pétition qui pour l'instant est disponible au niveau de la résidence autonomie à l'entrée pour signer. C'est une pétition qui est en vue d'alerter et de demander un fonds d'urgence au niveau du département. Mais il y aura également bientôt à venir une cagnotte en ligne pour soutenir, en tout cas pour pallier à l'urgence de la situation, puisqu'on sait très bien malheureusement que les collectivités publiques, même si elles réagissent, ne réagissent des fois malheureusement pas assez rapidement pour permettre effectivement un fonds d'urgence assez rapide pour nous permettre de continuer nos activités telles qu'elles le sont aujourd'hui. Après, effectivement, nous, l'objectif, c'est de pouvoir maintenir la résidence au maximum en attente de ces fonds, puisque ces fonds nous sont dus. Mais c'est vrai que nous, on alerte maintenant. Même si on n'est pas, on va pas fermer demain, mais effectivement, nous sommes en danger puisque si on n'a pas les fonds qui sont dus, effectivement, on risque effectivement la fermeture à un moment donné.
1: Très bien. Mais Céline Bosc, je vous remercie. Je rappelle que vous êtes la directrice de la résidence autonomie de la Capelle à Sainte-Afrique et que s'organise une journée de mobilisation pour sauver, entre guillemets, les finances de cette association. Merci beaucoup, Céline.
2: Merci à vous.
1: Merci, Léo. Maintenant que la saison des fêtes votives est ouverte, il s'exerce sur les événements culturels une concurrence telle qu'il faut trancher à la hache parmi toutes les propositions. Par bonheur, du fait de son incommensurable expérience, qu'il a déjà vu remplir des pages et des pages sur le sujet, Meumeu est grandement pourvu en réflexe de survie, afin de n'extraire que la substantifique moelle de l'agenda culturel du Sud-Aveyron.
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8: Bonjour auditrices et auditeurs, bienvenue pour l'agenda de ce mardi 2 et mercredi 3 juin sur Radio Sainte-Afrique. Pour aujourd'hui, on va commencer par les expos. Peinture de Florence Laforêt intitulée Graines et arbres, gratuit à l'atelier bleu à Cognac. Dragon d'après souvenirs de Fabien Boitard, gratuit à l'hôtel de Thauriac Millau. Ombre et courbe du club photo MJC, gratuit à l'espace expo MJC Créa à Millau. Art de Jessica Limongi-Panek, créatrice verrière, et Jean-Luc Panek, artiste peintre au restaurant Gemelli à Millau. Comme les grands, des élèves de l'APSM dans l'atelier du Vieux Moulin, gratuit de 14h à 17h à Millau. En suivant, vous avez également les expos Rencontres entre végétal et broderie de Geneviève Reix-Frachon jusqu'à 19h au château de la Tour-sur-Sorgue. De la naissance du corps de Philippe Dumont et Le mystère disparaît sous le béton alors que je dessine comme une graine qui germe de Martin Covel de 14h à 17h30, gratuit au tribunal des arts à Sainte-Afrique. Les insectes au secours de la planète, gratuit à la Misa à Sainte-Afrique. Les messagers, sculpture de Sophie Mathilde Toss de 14h30 à 18h à Sylvanès. Et enfin, singulier bestiaire au musée des arts buissonniers à Saint-Sauveur-du-Moustier. Pièces de théâtre, les derniers fragments, le collectif des lycéennes et lycéens à carte blanche. Les membres de la Bibliothèque de l'Humanité arriveront-ils à s'accorder sur les fragments à rapatrier sur Terre ? Rendez-vous ce soir à 20h au théâtre de la Fabrique à Millau. Concours de photos, photographier le charme de la vie rurale, capturer l'âme de Saint-Isère, réservé aux amateurs. Photos prises uniquement sur la commune de Saint-Isère. Deux photos papier autorisées au format maxi A4 à remettre en mairie jusqu'au 17 août. Inscription en mairie au 05 65 99 40 31 à Saint-Isère. Aquarelle naturaliste, dans le cadre des Journées Coste, venez découvrir la finesse de l'observation des plantes de Marianne Fabre qui renouvelle avec talent le dessin naturaliste. Entrée libre ce mardi au musée Coste à Saint-Jean et Saint-Paul. Porte ouverte du Saint-Af Country Dance. Envie de bouger, de vous amuser, de partager un bon moment. Accessible à tous, sans partenaire et dans une ambiance conviviale. De 19h à 20h, line dance à la MEP à Saint-Afrique. Au cinéma de Millau, ce mardi à 18h10, L'objet du délit. 18h20, L'abandon et Romeria en VOST. À 18h35, C'est quoi l'amour ? 20h30, le film surprise sélectionné par le cinéma en VOST. 20h45, Star Wars, Michael et Obsession. Et au moderne à Saint-Afrique, à 21h, Pour le plaisir et La Vénus électrique. Pour ce mercredi, si vous êtes propriétaire et que vous avez une chambre de libre ou un logement à proposer à un étudiant ou un jeune en formation, le CLAJ organise une rencontre bailleur pour en échanger, de 10h à 16h au pôle universitaire à Millau. Atelier héraldique, si vous découvriez les secrets des blasons le temps d'un après-midi, plongez au cœur du Moyen-Âge à travers une activité immersive mêlant création artistique et découverte historique. Réservation obligatoire au 05 65 58 91. J'ai loupé le dernier chiffre, vous irez voir sur l'office du tourisme. Âge conseillé de 3 à 11 ans, 5 euros par enfant, à 15h au point accueil de la tour du Viala du Pas de Jau. Création zéro déchet, fabrication d'une crème apaisante et d'un tawashi animé par Lucie Carlet, à portée de vieilles chaussettes, si vous en avez. Un atelier enfant en parallèle sera mis à disposition, gratuit sur inscription au 05 36 15 00 19 ce mercredi matin à 10h au centre social Le Quai à Saint-Afrique. Atelier robotique, Pepper et les émotions. Découvrez comment le robot Pepper reconnaît et exprime les émotions lors d'un atelier ludique et interactif, spécialement conçu pour les enfants dès 5 ans. Cet atelier est gratuit sur inscription au 05 65 49 31 75. Atelier de 10h à midi ou de 15h à 17h à la Misa à Saint-Afrique. Le point des histoires, un moment de lecture pour votre enfant à partir de 3 ans, ce mercredi après-midi à 16h à la Misa, Sainte-Afrique. En projection ce mercredi 3 juin à Millau, à 18h Michael, 18h30 The New West en VOST, 20h La Bataille de Gaulle, L'Âge de Fer, 20h45 Star Wars et Scary Movie, au Moderne à Sainte-Afrique, on va en bouffer pendant des semaines, hein. À 14h30 Star Wars et La Petite Bande, à 17h La Vénus Électrique et Mi Amor, et à 21h Star Wars et Little Girl Blue. Et ce sera tout pour l'agenda de ce mardi 2 et mercredi 3 juin sur Radio Centrafrique.
1: Merci Meme pour ce tour complet de l'actualité culturelle. J'ai appris beaucoup de choses. Déjà, il y a un pôle universitaire à Millau.
8: Ouais.
1: J'étais pas au courant.
8: Voilà. Moi non plus, je l'ai appris en faisant la découverte. Le CLAJ, c'est une institution, enfin un organisme qui essaye en fait de trouver des logements pour les jeunes qui soient étudiants ou en formation, comme
1: après,
8: c'est dit sur le...
1: qui est Star Wars.
8: Tawashi, tu sais ce que c'est, Tawashi?
1: Tawashi.
8: Tawashi.
1: Non.
8: Eh bien, c'est des éponges recyclables là, pour faire la vaisselle.
1: Des éponges recyclables?
8: Oui, c'est des éponges...
1: Il y a le monsieur
8: c'est pour faire de l'écologie au lieu d'acheter des Star Wars qui est là.
1: Ouais, c'est fou qu'il y ait encore Star Wars. Star Wars et Scary Movie, tu sais. Ça,
8: non, alors,
1: il y a 10 ans.
8: Attends, je précise pour toi et pour ceux qui se posent la même question, c'est pas le Star Wars 1, 2, 3, 6, 12. C'est le nouveau Star Wars, mais comme le reste est écrit en anglais, je vais vous réserver de mon.
1: C'est un nouveau Star Wars.
8: Oui,
1: Star
8: Wars. Ouais, mais moi, après le 3, j'ai arrêté. Beast ça part fly. Trop en sucette. Bon, j'aime pas les autres.
1: Bon,
8: c'est pas parce que j'aime pas que j'ai pas précisé. C'est juste que voilà, je préserve les oreilles de
1: auditeurs, auditrices. Déjà qu'ils ont mal parfois.
8: Voilà. Et par contre, Scary Movie aussi, malheureusement, ou je sais pas, heureusement, ça dépasse.
1: L'entendement.
8: Mon intellect, ma santé mentale.
1: Merci, Meme. Écoute, on va te laisser en repos pour un petit moment.
8: Non, mais c'est bien, je suis revenue en forme. T'as vu, j'ai pas beaucoup bronché, le numéro de téléphone de la Tour du Viala de Padujo.
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0: Mais quel véritable bout en train.
1: Mais oui, tire-li-pimpon quoi.
0: Bon ben voilà, 13h, l'habituel H-pile,
1: ah oui,
0: comme d'habitude.
1: Celui-là, j'ai pas reconnu celui-là.
0: À 14h, on aura Garde RM Low Hip Hop.
1: Ouais, ouais.
0: 16h, Travelling Station.
8: Mmh.
0: 18h, la rediff de la nuit du mix du 22 mai.
1: Ah.
0: Et à 19h, une nouvelle émission qui est déjà passée la semaine dernière, qui s'appelle une émission sur le rock'n'roll qui s'appelle Les Deux Tonneaux.
1: Les Deux Tonneaux, voilà. Tout à fait.
0: Le To et le No, qui digue des trucs incroyables en rock'n'roll. C'est vachement bien.
1: Eh ben voilà, on n'est pas bien sur Radio Sainte-Afrique, franchement.
8: Chouette.
1: C'est la classe. Bon, bien voilà, je vois qu'il est déjà 12h, passé de 55 minutes. Nous arrivons à la fin de cette édition. Alors merci Meme.
8: Merci tout le monde.
1: Merci Léo.
8: Merci à vous.
1: Merci à Isabelle et Amélie qui sont déjà reparties vers d'autres contrées. Voilà, tout à fait, merci Meme. Et merci aux auditrices et aux auditeurs de nous avoir suivis jusqu'au bout. Nous vous souhaitons

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Voilà, on a franchi le ponton. Et ici, à l'abri, vraiment au bord de l'eau, le ruban de la végétation et des arbres nous protège des assauts du vent tempétueux. Ambiance

puissance de la mer et du vent qui cogne les côtes de cette petite île au large de Cannes. Bien évidemment, ce site est protégé, c'est l'intimité la plus farouche. À vos oreilles, l'intimité la plus farouche de Sainte Marguerite.

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Ici, les arbres sont multicentenaires. Les pins ont été plantés en 1820. Les eucalyptus, je n'en sais trop rien, mais vu leur taille, ils ont l'air très âgés. Quelques pas. Seul. Vous, auditeur. Et le vent.

alternance de rochers découpés, déchiquetés et de galets. Jeu du ressac des vagues.

paysage sonore, plutôt contrasté, très contrasté. Par rapport à la face est, totalement exposée.

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le vent et les vagues se mélangent si bien. Que parfois nous avons du mal à discerner le son des vagues de celui du vent. Je m'aventure

le son puissant des vagues, le roulement des galets. Quelques marches. Derrière la citadelle protégée du fort royal. Et on s'éloigne.

Un bateau est en train de débarquer. Des quelques promeneurs. Vous entrez presque dans la citadelle. Mais moi, je préfère vous laisser ici, auditeur, auditrice.

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0: Doc.
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5: Ouais, ouais. Bonsoir.
1: Bonsoir, bonsoir tout le monde.
6: Todos buenos.
5: Dorian, enchanté.
1: Nicolas. Garde à la nouille pop. Voilà, on est de retour, c'est en direct mais pour une petite heure, 13 mai 2026. Et voilà, donc programme bien chargé. Si on arrive à rentrer, il y a 14 morceaux, ce qui est beau. Quelques morceaux comme d'habitude, par-ci par-là du monde, à travers le monde. Et on va entamer direct. Parce qu'il y a du lourd. Allez, on entame direct avec 4ème dimension, rap suisse, Nelio, donc un habitué de Garde à Rêve Hip Hop depuis ses débuts. Parce que notre ami Nelio, il a sorti un album, et c'est assez rare pour le souligner, ça faisait un moment qu'il n'avait rien sorti. Et donc voilà, il nous a sorti un petit album à l'ancienne, il n'a pas bougé, Nelio, c'est toujours le même style. Cet album s'appelle, petit test, petite question, C3H5N309.
5: C'est la fission nucléaire, hydrogène non, en mode.
1: On est proche, ouais. Mais c'est pas ça.
6: Code postal.
1: Non, ils viennent de Genève. Non, c'est la molécule, enfin, de la nitroglycérine.
6: Ah, ok.
1: Voilà. Mmh. Voilà. Donc c'est le nom de son album. C'est 3H5N309. Enfin, O9, pardon. Et alors il a des morceaux un peu péchus avec des prods un peu énervés. Et là on va mettre des morceaux un peu plus boom bap à l'ancienne. Deux petits morceaux là, de même pas deux minutes. Donc on va commencer par l'intro, tout simplement. Bienvenue dans l'Underground. Toujours très engagé, Nelio, et là toujours dans le même délire, toujours la même rage dans ses textes. Et le second morceau, ça va être Fée Verte, la fée, comme la fée quoi. Donc on écoute Nelio de 4ème dimension, bienvenue dans l'Underground et Fée Verte.
7: 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On a beaucoup écrit là-dessus. Les auteurs de science-fiction s'en donnent à cœur joie. Je vais vous expliquer les choses

0: disparaissent.
1: Bon, et ben oui, mais quatrième dimension, donc deux petits morceaux voilà, vraiment à la quatrième dimension. Et je vous ai pas dit, parce que tout ça c'est un libre téléchargement, parce que pour lui la musique n'est pas à vendre. Sur son site, quatrième dimension, donc tous ses albums à choper sur le site de la quatrième dimension avec un K.
2: Pas sur Deezer, hein, apparemment.
1: Ah non, non, non, c'est vraiment qu'à l'ancienne. Il y en a sur YouTube, bien sûr, mais après c'est sur le site de quatrième dimension. Bref.
2: Jolie découverte, merci.
1: Ah ben écoute, il y a de quoi faire. Hein. On continue avec un autre petit morceau et là pareil un ancien aussi, ça fait un moment qu'on l'avait pas écouté, c'est le Sous-Marin, rappeur montpelliérain, mais qui a sorti un petit album avec

0: marin avec
1: titre principal.
0: Oui, c'est ça. Exactement. Et ben c'est le titre principal. Il y a des petits morceaux sur YouTube pour aller checker ça. Sinon vous pouvez aller choper l'album sur le Bandcamp de du sous-marin Arracheur de Bitume. Voilà, je cherchais le nom de son groupe. C'était ça, Arracheur de Bitume, les Montpellierains. On écoute.

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1: Voilà, donc c'était Le Sous-Marin avec une prod de Crimophonique. Le morceau c'était Main Theme sur l'album Drive By.
2: Ouais, voilà, c'est là où on entame le voyage.
1: Un petit voyage.
2: Voilà, on va s'extirper. Alors je sais pas trop où, parce que le clip, je pense pas qu'il soit filmé dans le pays d'origine de la chanteuse.
1: Ah.
2: Dounana, son petit nom. C'est un single sorti en 2024. Et elle-même, elle est d'origine syrienne. Elle a son nom de scène, c'est Siba. Et voilà. Et donc le producteur du morceau, c'est Monkey Man. Le titre, je sais pas s'il y a de titre même. J'ai pas trouvé de titre. C'est Dounana. Oui, faut. Ouais, il y a pas de titre donné.
1: Ok. Ouais,
2: mais voilà, c'est un clip en fait qui est en travelling. Donc tout le long, on suit la chanteuse donc en train de rapper et elle longe tout un tas de personnes qui sont mis côte à côte et avec des regards et en fait elle scande, elle chante en anglais. Non, elle chante en arabe.
1: Chante en arabe syrien. Avec des sous-titres en anglais.
2: Avec les sous-titres en anglais. Et voilà, c'est un morceau qui est dédié au peuple colonisé. Ça offre un écho global à tous ceux qui ont vu leur culture supprimée. C'est donc on arrive à gratter un peu quelques traductions, à comprendre un peu ce qu'elle dit. Et c'est vrai que c'est un peu virulent, même son flow et son ton et tout, c'est rageux. Ouais. Ça donne un charme au morceau. J'ai bien aimé. Voilà, c'est un morceau qui est sorti il y a 2 ans, qui a beaucoup tourné sur les réseaux. Et j'ai pas vu d'autres choses produites par cette personne, mais ça vaut le coup, voilà. Et c'est
3: elle est vivante quand même.
2: Elle est quand même vivante, mais j'ai douté avec un halo aussi, avec un hologramme créé. Ah. L'IA est capable de.
1: Le titre, je pense que c'est Dounana en fait.
2: Et c'est Dounana.
1: Et la rappeuse, c'est Siba. C'est Siba. Avec voilà.
2: D'accord.
3: Oui.
2: Oui, on voit. Il y a une certaine logique. À
1: ouais.
2: Voilà, donc c'est un texte qui dénonce les méfaits de la guerre et des peuples qui

0: qui en opprime d'autres, et c'est plutôt bien fait, on peut l'écouter. Dounana, le titre Dounana, chanté par Siba et produit par Monkey Man.
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0: Alright.
1: Oh, c'est passé hyper vite. Notre ami Sabi
2: Notre ami Siba. Siba, ouais, produit par Monkey Man, et le morceau Dunana.
1: Qui veut dire...
2: Ah, t'as pas cherché, dire, je cherché. Non, j'ai pas trouvé.
1: D'accord.
2: Il me semble avoir... Ouais, non.
1: Bon, très bien. Allez, retour au rap français, pardon. Mm-hmm. Et là, on va écouter Grems. Et Grems, rappeur français, je salue John qui m'a fait découvrir, qui m'a dit, il faut absolument que tu passes Grems. Alors, je suis allé écouter Grems, parce que Grems, c'est un rappeur qui a commencé, il y a, c'est un ancien, hein, ça fait, il a commencé début 2000. Il avait notamment un groupe avec Dizzy La Peste à l'époque. Mais c'est un peu un ovni. Carrément, hein. Parce que j'ai écouté un petit peu. Bon, j'ai pas, il a, je crois qu'il a fait plus de 11 albums. Honnêtement, j'ai vraiment pas tout accroché. C'est assez bizarre. Ça rappe hyper vite sur des prods hyper bizarres, un peu électro des fois. Mais il a quand même pas mal de renommée. Il est bien connu, mais bon, je connaissais pas. Mais là, il a sorti un album qui est pas trop dans sa tendance passée. C'est plutôt posé. L'album, il s'appelle Trap Jazz. Voilà, donc c'est dans le texte, c'est dans le titre, c'est un peu trap, c'est un peu jazz. Et on va écouter un morceau qui s'appelle 12e symphonie, voilà, sur ce petit album qui est sorti ben là, il y a récemment, il y a un mois ou deux. Et là, il a un petit featuring avec Robin, 2R. Donc, je crois qu'il a, un bandcamp, vous pouvez aller choper, il a plein de scuds, de projets. Donc, vous pouvez aller checker ça, Grems, G-R-E-M-S, featuring Robin, 12e symphonie, sorti sur Trap Jazz.

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0: Oui, ben voilà, ben c'était bien posé, bien sympa. Notre ami Grems et Robin, qui est aussi beatmaker, Robin, et qui est d'ailleurs principalement beatmaker, et qui a fait d'ailleurs les beats de Grems. Et là, pour le coup, c'est, je crois que c'était Grems au beatmaking. Avec un morceau assez engagé, si on arrive à comprendre un petit peu les paroles, c'est pas mal, anti-flic plutôt. Donc, Grems, Robin, 12e symphonie, sortie sur Trap Jazz. On reste dans le rap français, Guillaume.
1: Ouais, tout à fait, on reste ici. Voilà, bon, j'ai envie de commencer en douceur avec un petit son là de Limsa Dolné, donc, qui s'appelle Fin de ce monde, et en featuring avec Isha, qui est lui un rappeur de Bruxelles, alors que Limsa Dolné, bah, il est Dolné,
0: ouais.
1: Sous bois. Voilà, donc c'est sorti ce son, Fin de ce monde, sur Bitume Caviar volume 2 en 2025. Il y a une trilogie là en cours. Donc, Bitume Caviar 2, volume 3 certainement sortira dans un an ou deux, j'imagine.
2: Mange bien le micro, Guillaume. Là. Tu regardes ton ordi, t'es pas dans, dans la capsule.
1: Eh oui, je suis merci, là, je suis merci. Là. Donc, produit par Luxi, Huracan et Vaker. Illisible le truc. et donc voilà, bon, j'ai hésité à la passer quand même celle-là. Parce
0: ouais,
1: que...
0: on sent que t'es sur la retenue
1: voilà.
0: Un peu là.
1: Ouais, j'avais dit non, puis oui, bon.
0: Putain, ils ont fait ensemble des morceaux, t'avais la ouais. Du choix quand même.
1: Bah écoute, non, je découvre, hein, là, okay. Voilà, je me mets au rap français, donc.
0: C'est bien.
1: Là, je la laisse parce qu'il y a une petite référence à Annie Cordy, j'aime bien. Et puis l'instru, elle est jolie. Voilà, c'est pour me prouver aussi que je kiffe pas que le sale non plus, quoi.
0: Ah.
1: Et ouais, t'as une mélodie assez planante, un peu comme celle de PNL, la ODD, tu vois. Avec,
0: alors,
1: je sais pas si c'est un son libre de droit qu'ils ont piqué sur Bandcamp, ça.
0: Ah.
1: Mais bon, en tout cas, ouais, c'est mignon. Bon, ça reste un son de Parigo, il y a des lyrics voilà, qui sont quand même clairs et sincères. Il se la joue un peu daron à Sagi, voilà, ça change un peu, quoi. C'est un peu déprimant, mais dans l'ensemble. Voilà, même si les lyrics sont pas ouf, ça change des minots là qui se prennent pour Al Pacino.
0: Bah allez, on va écouter ça.

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0: Ouais.
1: Bah voilà.
0: Bah hein, c'était sympa.
1: C'était pause.
0: Ouais, tranquille, c'était posé.
1: Voilà. Et bien, ça prépare le terrain Isha pour un truc. Oui, pardon.
0: Non, non, c'était Isha et.
1: Isha et Limsa Dolné, ouais.
0: En fin de semaine.
1: Voilà,
0: ça prépare le terrain pour.
1: Je sais pas si ça. À mon avis, ça passe à la radio. Aussi.
0: Sur Skyrock.
1: Sur Skyrock, ouais. Donc, ouais, ça prépare le terrain pour Backseat de Kendrick Lamar. Donc, ça, bon.
0: C'est pas le même délire, là.
1: Pareil, c'est passé à la radio, je pense, moult fois. Et c'est sorti en 2013 sur l'album Good Kid, Mad City. L'album où il y a sa gueule d'enfant là sur la pochette où il faisait tout ça à l'époque. Donc ça c'est, ouais, c'est un banger, hein, y a pas de problème. C'est une tuerie qui m'accompagne depuis 13 ans déjà. Je m'en rappelle dans les bouchons parisiens, j'écoutais ça de longue. Et accessoirement c'est produit par Hit Boy qui a fait tant et tant pour mes cervicales qu'il soit remercié ici. Et ouais, voilà, ça parle de success story, des potes qui kiffent, un peu Niggas in Paris, tu vois, la Tour Eiffel, les Cars from Germany. Ouais, bon, c'est surtout le beat qui est monstrueux, qu'on retiendra. Donc voilà, je vous laisse faire votre opinion. Sachant que la version album, elle fait 4,45, mais voilà, ça passe toujours crème. Là, celle-là, elle est plus courte.
0: 3,32.

0: Kendrick Lamar.
1: Il est là.
0: Backseat Freestyle.
1: Backseat Freestyle.
2: Quelle année t'as dit là ?
1: Ça, 2013.
2: Et ouais, ouais, ça fait 10 ans, 13 ans.
1: Ouais.
2: Ouais, ça commence.
3: Ça bon, un peu.
2: Ça a tourné.
0: Retour au rap français, on va passer deux morceaux. Là, dédicace à Crapo, s'il nous écoute. Je sais qu'il nous écoute de temps en temps, ça fait plaisir. MC Circulaire et Boulos. Ça vous parle?
1: Excellent.
0: Et voilà. Donc ils ont sorti deux morceaux là récemment. Ils avaient déjà travaillé ensemble, ces deux énergumènes. Et là, ils ont fait deux morceaux assez différents, les deux. Et donc, avec des clips, c'est toujours dans le même délire.
1: BZH, Bretagne en force.
0: Ouais, lui, c'est plutôt la Vendée, là où habitait Anna. D'ailleurs, si Anna elle nous écoute, où est originaire Anna La Ferté, je ne sais plus comment ça s'appelle.
1: Pas MC Circulaire, c'est la Bretagne.
0: Je crois que c'est. Il me semble que c'est la Vendée.
1: Hein
0: ouais, ouais.
2: C'est un choix.
0: Un chouin.
2: Un chouin.
0: Un chouin. Ah oui, un chouin, oui, bien sûr. Oui, oui. Et
1: du fou.
2: Oui, ouais.
0: Voilà, voilà. La vraie France.
1: Voilà, on va aller le voir.
0: Bref, donc premier morceau, il va s'appeler Paradis, sur une prod de Craig, parce que c'est le beatmaker officiel maintenant, il me semble, avec Boulos, qui a fait pas mal de morceaux aussi. Bon, ils sont assez perchés, hein. Vous allez checker, de toute façon, vous connaissez. Et on va enchaîner avec un second morceau que tu connais, Guillaume. Le morceau, je sais pas si tu connais, mais le rappeur, tu dois le connaître, au moins que tu as la mémoire courte. Doe Smith.
1: Doe Smith.
0: Ouais.
1: Ouais. Ouais, ça me parle. C'est passé il y a pas longtemps.
0: Bah voilà, c'est ça. Mais du coup, je suis allé vérifier un petit peu là. Je suis allé checker. Il a sorti. Alors, je pense pas que le morceau que tu avais passé la fois dernière était sur l'album Ronin Delviseur. Voilà, il a sorti un album avec notre ami Kyo Itachi qu'on a passé la dernière fois. Kyo Itachi, avec Doe Smith, a sorti cet album Ronin Delviseur qui est vraiment pas mal. Et il a fait un morceau qui s'appelle Delor. D-E-S-L-O-R-S, Delors. En fait, c'est un morceau featuring où on trouve Amobi, Kwaku et Cellule Vivante. Et en fait, Cellule Vivante, son ancien blaze, c'est Nocti. Et Nocti, c'est un rappeur que j'aimais beaucoup parce que c'est un rappeur du vieux groupe qui s'appelle Case Nègre à l'époque. Voilà, j'aimais bien ce rappeur, j'aimais bien ce groupe, groupe à l'ancienne, avec des bons textes. Bref, un morceau sympathique. Donc sur cet album de Doe Smith sur des prods de Kyo Itachi qui est maintenant une valeur sûre. Hein.
1: Voilà. Voilà. On est en confiance.
0: Tout à fait. Donc on écoute ces deux morceaux. Alors premier morceau MC Circulaire et Boulos avec le morceau Paradis. Et le second morceau c'est Doe Smith featuring Amobi, Kwaku et Cellule Vivante sur une prod de Kyo Itachi. Dès lors.

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0: Bon, et voilà, on vient d'écouter donc là le morceau à l'instant d'Oe Smith featuring Amobe, Kwaku et Cellule Vivante sur une prod de Kyo Itachi. Le morceau c'était Dès lors. Et juste avant, c'était MC Circulaire et Boulos avec le morceau Paradis. Allez, on retourne
1: sud, Europe du Sud.
0: Ouais, on traverse les Alpes.
1: Dans la botte. Dans la botte, on va retrouver Yomini Dimare, Les Hommes de la Mer. C'était un groupe, je parle au passé, c'était un groupe de rap italien composé de Fabri Fibra et du producteur Lato, actif de 1995 à 2004. Période durant laquelle il a produit ce groupe deux œuvres majeures, l'album studio Syndrome di Fine Millennio en 1999 et l'EP Lato et Fabri Fibra en 2004. Leur premier album, donc Syndrome di Fine Millennio, il est considéré comme un album majeur de la scène rap italienne de l'époque. Le groupe a également participé à la création du collectif Teste Mobili, qui a produit la mixtape Dynamite, dont je vais vous parler assez vite plus tard là, dans un part de la Les Flow, qui va revenir donc sur ce groupe et sur cette mixtape là qu'on écoutera donc dans cette prochaine émission du part de la Les Flow.
2: Cool, il y a un fil rouge qui a passé.
1: Il y a un fil rouge, ouais, il y a un petit pont, donc ça.
0: Lundi prochain,
1: donc vous aurez d'autres écoutes de ce groupe. Et du style italien quoi, de l'époque, hein, c'était donc en 99, ça commence à dater, et le morceau qu'on va écouter c'est Vorei, je crois que c'est Je veux.

0: Bien, uomini di mare.
1: Ouais, les hommes de la mer.
0: Vorrei.
1: Voilà, vorrei, je veux. C'était dans 99, voilà ce qui se faisait un peu sur la scène italienne, côté rap. Bon, c'était pas... moi j'ai bien aimé, j'ai collé à leur style là, notamment ce morceau, et puis un autre que vous écouterez donc par de la LFO, très bientôt, lundi prochain.
0: Ok, bon alors là je pense là, mais Nico on va cutter des morceaux parce que là c'est bientôt moins 10, du coup il reste trop de morceaux. Donc là normalement il y avait deux morceaux, mais on va... dans lequel je vais garder.
2: Si ça passe.
0: Les trois morceaux, tu crois que ça va passer?
2: Oui, ça passe.
0: Parce que Guillaume il parle beaucoup, hein.
2: Non mais ça va passer.
0: Bon ben alors je te fais confiance. Bon ben on va passer alors mes deux morceaux. le premier morceau c'est Robs, le rappeur lyonnais. Qui, ça fait un moment, Rob, ce qu'on n'avait pas entendu, qui a mis des petits morceaux par-ci par-là. Et là, il va sortir un EP qui s'appelle l'EP Lanterne Fish. Et ça va sortir là, d'ici peu. Il a juste sorti un petit morceau qui s'appelle Affaires Sensibles sur une prod de Fuertos Prod. Voilà, il y a le petit clip, vous allez checker. Et second morceau, c'est Lou. Louch, ancien rappeur de LPI. Pareil, les anciens de Garde RM connaissent forcément. Et il nous salue parce que des fois il nous écoute, donc s'il nous écoute on le salue. Et je suis tombé sur sa page YouTube cachée, parce que vu qu'il a changé son blaze, c'est impossible à trouver tout ça. Et il avait sorti quelques morceaux par-ci par-là, des petits freestyles. Et là il avait sorti un morceau qui s'appelle « J'aimerais être au-dessus » sur une prod, une face B, que Guillaume tu dois connaître, j'en suis sûr. Billy Wood et Kenny Segal.
3: Ah bah oui.
0: Et voilà.
3: Ah ouais.
0: Et voilà. Ça va te plaire.
3: Oh la petite pépite.
0: Ah ça c'est pépite, mais pépite de chez pépite, je te le dis. En plus toujours des gros textes, notre ami Lou. Donc je vous laisse apprécier ces deux morceaux qui sont différents dans le style, mais qui sont bons tous les deux, Robs et Lou.
4: Aujourd'hui dans Affaires Sensibles, Marseille 1973, quand le racisme tue en toute impunité. Début des années 70, cela fait une décennie que l'Algérie n'est plus française. Mais la guerre est encore dans tous les esprits. Dans les Bouches-du-Rhône en particulier, autour de Marseille, où se sont installés des travailleurs immigrés algériens et des rapatriés d'Algérie. Une communauté qui n'a pas pensé ni ses plaies, ni ses rancœurs.
5: Il y avait des familles, des copains, des amis qu'on a vécu ensemble dans le bâtiment, ils sont partis. Donc c'était toute une vie.

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0: Bon, en tout cas, on vient d'écouter Lou sur une très grosse instru de Billy Woods et Kenny Segal. C'est Kenny Segal l'instru ou c'est Billy Woods qui rappe à la base?
1: C'est Billy Woods et Kenny Segal, ouais, c'est le
0: beatmaker. Ok, d'accord. Voilà, donc vous pouvez choper ce morceau J'aimerais être au-dessus, qui est chopable sur le YouTube de Lou, L-O-U. Et juste avant, c'était Robs avec le morceau Enfer Sensible, sorti sur l'EP Lanterne Fish. On finit avec quoi, Guillaume?
1: On finit avec du Quinry, étranger, hein. Et le collectif Azap Mob, voilà, qui est très connu, qui était très connu, parce qu'ils sont, ils sont plus des nôtres.
0: Ah, hein. Bon,
1: enfin, si, ouais, non, il y en a qui ont claqué aussi. Ah. Et donc voilà, bon, là c'est London Town, le titre, qui est sorti en 2018 sur la première mixtape collaborative de ce collectif new-yorkais, évidemment, qui s'appelle Cozy Tapes Volume 1 Friends. Et qui est sorti après l'album Lords Never Worry en 2012. Et donc là, t'as toute l'équipe, hein, Azap Rocky, Azap Ant, Azap Ferg, Azap Lamborghini Yams, le gourou un peu au départ, lui.
0: Gourou de Jamaja, tout ça, là, gourou de...
1: Non, pas ok. Azap Yams, et son petit nom c'était Lamborghini, c'est un délire. Azap Tolvi, Azap Barry, enfin bon, voilà.
0: Ils commencent tous par Azap, en tout cas.
1: Ouais, Azap, ça veut dire Always Thrive and Prosper. Donc, tu te bats et puis tu prospères, voilà, tu te développes, machin, et puis Mob pour la mafia, quoi. Parce que bon, c'est quand même des quinriers de New York, quoi. Donc voilà, là, dans ce titre, ils parlent de leur voyage, comment ils kiffent la thune, je crois. Les nouvelles cultures, les nouvelles personnes, comment ils s'adaptent à ce nouveau mode de vie, en fait. Hein. Et là aussi, ça parle, comme Kendrick, hein, de Bagnole from Germany. Je pense qu'il y avait un truc comme ça avec ça à l'époque. Bon, voilà, pas que les bagnoles allemandes, hein, vu qu'ils parlent de Lamborghini aussi. Mais voilà,
0: c'est intéressant.
1: Ouais, bon, je sais pas trop ce qu'ils racontent. Ils sont, tu vois, c'est... c'était vraiment la mode, parce qu'ils ont fait notamment Azap Rocky, c'est l'égérie de Dior quand même, hein, le mec.
0: Ah, ok.
1: Et sa femme là, Umbrella, là, je crois que c'est une égérie de Dior aussi, sûrement. Donc voilà, c'est...
0: Ça pue la thune, tout ça.
1: Ouais, c'est un truc vraiment chelou, aussi, mais c'est... ils font quand même du bon son.
2: Pour Elson, c'est les gérés de Dior, non? Enfin, en tout cas, il a fait un spot publicitaire.
1: Ouais, ça me dit quelque chose, ça.
2: Donc, je sais pas, Dior, il doit puiser dans le
0: hip-hop.
2: Dans le panier hip-hop, ouais.
1: Écoute.
0: Ouais. Bon, on va écouter ça, on verra ce que ça donne. Ouais. En tout cas. London Town Azap Mob.

0: Et oui, c'est la fin. C'était ASAP Mob.
1: ASAP Mob qui n'est plus donc des nôtres, vu qu'ils se sont tous tirés dans les pattes.
0: Sacré américain, mais c'était sympa. Ça bougeait bien la tête. Bon, mais c'est l'heure, on a passé la limite horaire, 20h03, je vous le dis comme ça, c'est écrit.
2: Petit craquage. C'est ma faute.
0: Non, mais c'était très bien tout ça, donc merci à vous tous. Écoutez, on se retrouve dans 2 semaines, tout simplement, parce qu'on arrive vers la... Non, quand même, il reste quelques émissions encore. Et donc, voilà, je fais rediffusion samedi 19h, si vous avez loupé tout ça. Tout ça aussi, si vous l'avez loupé, ça sera en podcast sur le site de Radio Larzac et sur YouTube. Et toujours en écoute sur Radio Dragon, Radio Sainte-Afrique. Mercredi prochain, Frères de Chaussures. On salue notre ami... Oh là là, j'ai perdu le nom.
3: Rémi,
0: punaise, sacré. D'ici très peu, on va enregistrer notre cinquième émission de Par-delà les flots que vous écouterez lundi à 22h.
3: Et tu nous livres pas l'instru, là ?
0: Alors, j'ai pas le beatmaker, en fait. C'est ça, le truc.
3: Ah bon ?
0: Je pensais que vous alliez le trouver.
3: Ah non.
0: Mais je pense que c'est un bon vieux son US de l'époque. En tout cas, je sais que Calavera a fait un beau freestyle dessus qui était excellent. Merci Nico, merci Guillaume. Et à mercredi prochain, mercredi dans 2 semaines. Voilà, ciao ciao.

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Vous êtes bien à l'écoute de la nuit du mix sur Radio Saint-Aff, c'est la Traveling Station qui prend le relais, yes. Alors on a plein de choses ce soir à la programmation, vous avez eu droit à une petite, un petit florilège de rap, yes, du lourd les amis, merci à tous. Et on aura DJ Freaky, c'est ça? Yes, drum session, et après, alors c'est quoi le blaze? RK3T, yes, sur de la techno, restez à l'écoute, fidèle sur Radio Saint-Aff, on vous programme une petite soirée pépite de qualité, techno-psytech, les amis, je vous conseille de rester à l'écoute, ça va déchirer, mais pour le moment, un petit peu de Dubwise dans cette nuit du mix, yes, bonne écoute à tous sur les ondes de Radio Saint-Aff.

0: Burn Them de Genius Burn. Yes, c'est un titre qui reste toujours d'actualité. Évidemment, on en aurait besoin, des Peaceful Men, surtout en ce moment. On est en soirée avec tous les animateurs de Radio Saint-Taf. On est là pour faire la fête et je passe. Eh bien, la suite à Chabaranx, le titre s'appelle No Bozzalis.
1: Ouais.
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Vous êtes toujours à l'écoute de la Travelling Station dans cette spéciale soirée, enregistrement live sur Radio Saint-Aff pour la nuit du mix. Attention, ne lâchez pas l'antenne pour plein de super producteurs, à commencer par DJ Freaky qui va suivre tranquillement après le Dubwise en mode drum session et la jungle qui vous attend. Yeah.

Zemparo, Zemparo, yes, vous êtes toujours écouté à la Travelling Station sur cette soirée du mix à Radio Saint-Aff, un King Anthem, yes, King Kong sur un de ses gros classiques, eh bien mis en valeur par Jashaka, hein, je vous en parle souvent de Jashaka, voilà, énormissime titre. Yes, et puisque c'est du mix et qu'il y a plein de monde dans le studio, c'est l'occasion de faire des dédicaces, puisque tous mes deux, notamment mes deux grands amis de la radio sont dans le studio. Yes, alors je vous parle de Seb très régulièrement, DJ Shriki, big up à toi, mais surtout c'est Will, notre grand amateur de punk, qui est parmi nous, d'ailleurs qui n'a pas fait l'émission. Il va falloir remettre les pendules à l'heure, cher ami, tu dois nous faire quelque chose, à moins que j'étais pas là quand ça s'est passé. Yes, celle-ci, elle est pour toi, il faut que tu te prennes un petit moment pour aller sur la plage, te détendre avec un bon petit OBF, écoute-moi ça.

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1: Merci d'être à l'écoute de RFI, les 17h à Paris, 15h en temps universel, 18h à Jérusalem comme à Beyrouth. Le journal vous est présenté par Mathieu Vendrely. Bonjour Mathieu.
2: Bonjour Caroline, bonjour à toutes et à tous. Le coup d'envoi d'un nouveau cycle de discussions à Washington entre les Israéliens et les Libanais. Des discussions alors que sur le terrain, les situations restent critiques. Donald Trump tente de peser de tout son poids. Frédéric Michelin à Jérusalem dans un instant. Le nouveau président du Bénin est au Niger. Romuald Wadani accueilli tout à l'heure par le chef de la junte Abdourahmane Tchiani. Au menu des discussions, notamment la coopération sécuritaire. Et puis Roland Garros, premier quart de finale. Messieurs, en ce moment même, le favori, l'Allemand Alexandre Zverev, sur le court face à l'Espagnol Rafael Rodar. Zverev mène 2-0. On sera en direct avec Eric Mumrut à la fin de ce journal. Ouais, Liban-Israël, un nouveau cycle de négociations qui a démarré tout à l'heure à Washington. Des discussions alors que sur le terrain, la situation reste critique. Hier matin, Israël annonçait vouloir bombarder la banlieue sud de Beyrouth et intensifier ses opérations militaires au Liban. L'escalade semblait inévitable. Finalement, pas de cessez-le-feu sur le terrain aujourd'hui, mais Benjamin Netanyahou a renoncé à frapper la capitale libanaise suite à un coup de téléphone du président américain. À Jérusalem, Frédéric Michelin.
3: Officiellement, Donald Trump a évoqué hier soir un appel téléphonique très productif. Il n'y aura pas de troupes à Beyrouth. Merci Bibi, écrivait hier soir sur son réseau social un président américain apparemment enthousiaste. Après une journée très tendue, Donald Trump s'est senti contraint d'intervenir par crainte de voir dérailler les négociations avec l'Iran. Mais officieusement, le coup de téléphone a été houleux. Le site américain Axios rapporte que Donald Trump était furieux. Tu es complètement fou, aurait-il dit à Benjamin Netanyahou, sans moi tu serais en prison, tout le monde te déteste. Côté israélien, le ministre de la Défense souligne ce matin que la possibilité de viser Beyrouth avait été validée par les Américains. Dans les faits, les frappes aériennes sur la capitale libanaise ont été suspendues, ce qui fait dire à la classe politique israélienne que Benjamin Netanyahou prend ses ordres à Washington. L'éditorialiste du journal Ma'ariv assurait ce matin, la politique israélienne est dictée par les publications de Donald Trump sur les réseaux sociaux.
2: Frédéric Michelin, Jérusalem. Au moins 21 morts, le bilan très lourd des frappes russes ce mardi en Ukraine. Rien que dans la capitale Kiev, il y a eu 6 victimes. L'Ukraine dit avoir été la cible de plus de 650 drones et 73 missiles. Commentaire de la France ce midi. Ces nouvelles frappes russes montrent un mépris total pour les efforts vers la paix. En marge de cette guerre en Ukraine, ce dossier embarrassant pour le gouvernement français. Il concerne la chroniqueuse russe des médias de Vincent Bolloré, Xenia Federova, qualifiée de propagandiste patentée du Kremlin par le Quai d'Orsay. Hier, le ministre de l'Intérieur, Laurent Nunez, a reconnu que son titre de séjour avait été prolongé de 10 ans de plein droit, selon lui. Raphaël Delvolvé, des voix s'élèvent aujourd'hui chez les parlementaires pour demander des explications.
4: Les macronistes sont les plus sceptiques. Pierre-Alexandre Anglade, de la Commission des Affaires étrangères.
5: Elle peut déblatérer toute la propagande russe sans la moindre contradiction.
4: Une telle audience pour le narratif russe lui pose problème en pleine offensive de Moscou contre les démocraties européennes. Le député demande des explications à la place Beauvau.
5: Il faut d'abord comprendre le mécanisme qui a permis la poursuite de son titre de séjour. S'il est avéré que c'est un agent d'influence de la Russie, elle n'a effectivement pas sa place sur le territoire français.
4: Discours également tenu à gauche par les socialistes. En revanche, la France insoumise ne se place pas sur ce terrain, Mathilde Panot, chef des députés insoumis.
6: Le sujet avec Federova, ce n'est pas le titre de séjour. C'est la question des ingérences étrangères. Nous demandons à ce que le gouvernement fasse enfin un projet de loi pour protéger la démocratie française.
4: Ne pas évoquer le titre de séjour pour ne pas parler comme l'extrême droite qui, sur cette affaire, ne voit pas de raison de le retirer à Xenia Federova. Thierry Mariani, eurodéputé RN réputé proche de Moscou, ironise.
7: Ou alors il faut rajouter désormais une nouvelle condition, c'est il faut être dans la même ligne politique que M. Macron. En réalité, tous ceux qui ont une opinion différente sur la guerre en Ukraine sont systématiquement pourchassés.
4: Dans l'embarras, le ministre de l'Intérieur a tenu à préciser ce lundi qu'un titre de séjour ne protège pas d'éventuelles poursuites s'il y a notamment une menace pour les intérêts fondamentaux français.
2: Raphaël Delvolvé du service politique de RFI. Le nouveau président du Bénin est arrivé tout à l'heure au Niger, Romuald Ouadani, accueilli au pied de l'avion par son homologue, le chef de la junte Abdourahmane Tiani. Au menu des discussions, notamment la coopération sécuritaire, une visite synonyme de dégel entre les deux voisins. La frontière entre le Niger et le Bénin est toujours fermée. Niamey reproche notamment aux autorités béninoises leur proximité avec la France. En France précisément, deux blocs de laiton noir. Inauguration cet après-midi à Paris d'un monument dédié aux victimes du génocide des Tutsis au Rwanda en 1994. Cérémonie en présence des présidents français et rwandais, Emmanuel Macron et Paul Kagame. Un nouveau geste 5 ans après la reconnaissance par Emmanuel Macron de la responsabilité accablante, avait-il dit, de la France dans le génocide de 1994. Plus de 800 000 personnes, essentiellement des membres de la minorité Tutsi, avaient été tuées en quelques semaines. En Inde, c'est devenu ce qu'on appelle un mème sur Internet. Récemment, un juge a comparé les jeunes chômeurs indiens à des cafards. Résultat, cette réaction satirique sur les réseaux sociaux, le parti des cafards, une tendance devenue si virale que ce compte parodique dépasse désormais le parti du Premier ministre Narendra Modi sur Instagram. Un phénomène purement virtuel, nourri aussi par de vraies réflexions dans les rues indiennes. Le reportage RFI New Delhi, Abdullah Erali.
8: Dans le quartier étudiant du sud de la capitale indienne, le parti des cafards n'est pas au cœur des conversations. Pourtant, dès qu'on aborde le sujet, tout le monde est au courant. À l'image d'Isha, étudiante en sciences politiques au Punjab.
9: On se demande ce qu'il se passe. Le nombre d'abonnés a augmenté très vite, autour de 20 millions d'abonnés.
8: Sur Instagram, ce compte parodique dépasse désormais le parti de Narendra Modi, avec plus de 22 millions d'abonnés. La colère est née après qu'un juge de la Cour suprême a comparé des jeunes chômeurs à des cafards. Ankita, étudiante en droit.
10: Une déclaration de cette nature venant d'une haute autorité, forcément, cela met les jeunes en colère. Ce n'est pas le problème des jeunes s'il n'y a pas de travail.
8: Des étudiants en médecine suivent aussi le mouvement sur leurs écrans, comme Sankar.
11: Ce n'est pas un mouvement, c'est simplement la rage de la génération Z de mon pays.
8: Même lecture pour Haroun, un jeune ingénieur en informatique.
12: Pour l'instant, ce n'est qu'un mouvement sur le web.
8: Le mouvement va-t-il quitter les écrans? Le BJP dénonce une manipulation politique à distance, mais le fondateur du parti des cafards, actuellement étudiant aux États-Unis, annonce son retour en Inde cette semaine pour une manifestation de rue. Abdullah Erali, New Delhi, RFI.
2: Un épisode El Niño est probable à 80% dans les prochaines semaines, c'est ce qu'indique l'Organisation météorologique mondiale ce mardi. Épisode au moins modéré, voire fort, estime l'OMM. Que ce soit des sécheresses ou des inondations, ça dépend des latitudes. Le phénomène climatique El Niño provoque généralement des épisodes météorologiques extrêmes un peu partout sur la planète. La France, elle, vient de connaître son printemps le plus chaud jamais enregistré depuis le début des mesures en 1900. C'est ce que rapporte Météo France ce midi, des données qui couvrent les mois de mars. Du mois de mars au mois de mai, température moyenne 13,8 degrés Celsius. Les internationaux de France de tennis à Roland-Garros, là il y a eu la pluie aujourd'hui. Hein. C'est le premier quart de finale messieurs en ce moment. L'Espagnol Rafael Rodard contre l'Allemand tête de série numéro 2 Alexander Zverev. Un duel de génération, Eric Mamrut, et c'est le plus expérimenté qui fait la course en tête.
13: Effectivement, Alexander Zverev, le numéro 3 mondial, tout proche de se qualifier pour la 5e fois de sa carrière pour le dernier carré de Roland-Garros. Un premier set très disputé au cours duquel Ravajodar, ce nouvel Espagnol de 19 ans qui débarque à peine sur le circuit, a mené 5 jeux à 2, des grosses frappes du fond du court, une grande maturité, un grand calme. Et Alexander Zverev a fait jouer son expérience pour remporter cette manche au jeu décisif. Par la suite, Rafa Jodar, qui a connu 2 matchs en 5-7 juste avant pour se hisser en quart de finale, a eu un petit coup de moins bien. Deuxième manche perdu 6-1. Un break dans la troisième manche, 4 jeux à 3 pour Zverev au service, mais Jodar a une balle de débreak. Allez savoir ce qui peut se passer encore dans cette partie. Le vainqueur affrontera un autre petit jeune, le vainqueur du duel qui opposera tout à l'heure Jean Fonseca, le Brésilien, au Tchèque Jakub Mencik.
2: Merci Eric Mamrut en direct de Roland-Garros. Dans le tableau féminin, on connaît déjà l'affiche d'une première demi-finale. La Russe Mira Andreeva jouera contre l'Ukrainienne Marta Kovalchuk. Kostiuk. RFI Paris 17h10, on retrouve Nathalie Amar dans un instant.
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0: 2026 de la Midinale. Heureusement que les supporters étaient contents après cette poussive victoire parce que, au vu du nombre d'arrestations et de voitures brûlées, je vous dis pas le bazar s'ils avaient perdu. Sans doute n'aurais-je pas pu m'adresser à vous, tellement ça aurait été la totale révolution, l'émeute généralisée, le grand cataclysme final. Et c'est quand même fou, hein. Quand on tape sur la tête des gens, ils se mettent facilement en colère pour des broutilles, voire ils manifestent de la violence là où normalement devrait s'afficher de la joie. Cependant, je comprends le côté satisfaisant que cela peut avoir pour nos élites de constater que plus on prend les citoyens pour des cons, et plus ils le deviennent. Point de pareil procédé en ces lieux, havre de pensées zen et d'idées pertinentes. Ce studio qui accueille habituellement l'intelligentsia de la béatitude sud-avéronaise va faire une nouvelle démonstration de son inaltérable bienséance. Elles sont venues, ils sont tous là, elles et elles, les personnalités qui composent ce sommaire. Et nous commencerons avec Amélie et Isabelle. Bonjour mesdames.
1: Bonjour monsieur.
0: Bonjour, bonjour. Alors pour quelle bonne raison y a-t-il à votre venue? Pardon.
2: Nous venons présenter la foire Alternabio qui a lieu ce week-end.
0: Ce week-end déjà?
2: C'est oui.
0: Eh oui, premier week-end de juin.
3: De juin, voilà.
0: Eh bien très bien, alors on vous retrouve tout à l'heure. Puis Vincent Dubus lancera un appel à la cantonade. Et puis il y a Léo à la table de mixage. Salut Léo.
4: Salut.
0: Alors de quelle onctuosité vas-tu tartiner nos esgourdes?
4: Toujours des formules incroyables.
0: Ouais, j'aime bien.
4: Eh ben, une petite programmation et une petite musique, comme d'habitude.
0: Ben oui, ben voilà, ben très bien. Puis nous entendrons Céline Bosque nous expliquer à quel problème est confrontée la résidence autonomie de la Capelle. Et puis, à la suite de quoi, il y aura Meme. Bonjour Meme.
5: Et coucou.
0: Comment ça va bien, Meme?
5: Ça va.
0: Ah, chouette. Alors, vers quelles berges enchanteresses nous transporteras-tu, Meme?
5: Oui, il y a plein de choses, ça va être vers l'agenda, aujourd'hui et pour demain, mais il y a plein de trucs à faire.
0: Bon, super, merci Meme. Et nous conclurons cette courtoise émission par la programmation du jour sur Radio Sainte-Afrique. Alors Isabelle, Amélie, comment on l'a dit, à tes souhaits. le samedi 6 et dimanche 7 juin 2026, c'est la 19e foire Alternabio, déjà. Et le thème de cette année, car il y a un thème, ce sont les forêts et la prévention contre les incendies de forêt. Alors, qu'est-ce que vous nous avez concocté, mesdames? Donc, tout ça commence samedi à 17h.
3: Exact. Voilà. Alors, les forêts, oui, c'est le thème sur les forêts, parce qu'en fait, nos forêts, elles se dessèchent, elles crament, et le Sud-Aveyron n'est pas épargné par ce phénomène des incendies. Au niveau mondial, c'est quand même quelque chose qui se développe grave, puisque j'ai lu quelque part que depuis le début de l'année, le nombre d'incendies de surfaces brûlées au niveau mondial a triplé par rapport à l'an dernier.
0: Ouais.
3: Déjà.
0: Oui.
3: Et on est en juin.
0: Oui.
3: Voilà. Bon, et voilà, donc on va avoir des conférences et des gens qui vont nous partager leurs expériences de comment peut-être éviter les incendies et puis quand ils ont lieu, comment reconstruire la forêt derrière. Mmh. Et puis il y aura aussi des choses sympas, agréables, familiales, on va bien manger, on va bien boire, on va bien s'amuser, parce que
0: danser.
3: Le but de la foire, c'est aussi... que les gens qui ne sont pas forcément militants, qui ont envie de passer un bon moment au jardin public, en famille, puissent venir se promener. S'ils ont envie d'aller un peu vers le militantisme, ils peuvent rencontrer des associations qui seront là. Mmh. Et puis s'ils ont envie d'aborder un peu ce sujet grave des incendies, ils pourront venir écouter les conférences et les tables rondes.
0: Oui. Donc à 17h, première conférence, la permaculture pour prévenir l'embrasement. Avec Mathieu Foudral, qui est ce monsieur?
2: Alors, on va accueillir Mathieu Foudral, qui est enseignant et auteur. Il a écrit récemment « Cultiver le monde de demain », qu'il était venu présenter déjà à Sainte-Afrique il y a quelques années. Il est aussi enseignant à la Cazotte, en agroforesterie, botanique, il fait un peu de géologie et la permaculture.
0: D'accord.
2: Qui est accueilli à la Cazotte. Il s'occupe aussi de tout ce qui est design, dans le sens de arriver à implanter des végétaux qui vont survivre au monde de demain.
0: D'accord.
2: Quelque chose de plus sec, de plus chaud.
0: Mmh.
2: Voilà. Il a eu toute cette réflexion-là qu'il va partager avec nous.
0: D'accord. Il arrive à développer, un système où la permaculture permet justement de prévenir certains...

0: peine des gants.
1: Oui, il a eu des réflexions autour de comment cultiver différemment, en fait, et quelles essences implanter.
0: D'accord.
2: Et puis la gestion de l'eau aussi.
1: La gestion de l'eau.
0: Mais ça rappelle un peu le thème de l'agroforesterie avec M. Bonvoisin, qui, éviter la désertification, c'est un peu ce thème-là.
2: Oui, comment cultiver l'eau.
0: Ok, alors une conférence qui devrait durer un peu moins de 2 heures, on peut le penser.
1: Oui.
0: Puisque à 19h, il faut enchaîner et Patate Douce concocte un de ses fameux repas, avec même menu enfant, ils ont préparé. Donc voilà, ça sera.
2: En fait, c'est donc on enchaîne après la conférence sur une soirée plutôt festive.
0: Oui.
2: Avec quand même l'introduction de la soirée sera faite par la Batucada,
1: la
2: célèbre Batucada, la Rambalada.
1: Oui.
2: Je l'ai bien dit, Amélie.
1: C'est ça.
2: Ouais, c'est bon.
1: Bon.
2: Et ensuite, voilà, donc la soirée, il y a un repas préparé par Patate Douce, il y a un bal trad avec 2 groupes.
0: Mmh.
2: On installe un plancher, parce que pour les danseurs trad, c'est super
0: important, c'est très important
2: de pouvoir bien glisser sur le plancher au lieu de se manger la poussière du jardin public.
1: Voilà.
2: Et en cas de, on ne sait jamais, de mauvais temps, on sera sous le chapiteau, donc voilà,
0: il n'y a aucun souci. Sous le chapiteau, sous le barnum, non
2: Oui, moi je dis chapiteau, mais le grand truc blanc là qui est au milieu du jardin public.
0: Donc avec 2 groupes de bal trad, rien que ça, quoi.
1: Voilà.
2: Ouais.
0: Et
2: le but de la soirée, c'est aussi que tous les bénéfices issus de cette soirée, que ce soit le repas ou la participation libre au bal, seront reversés au tiers-lieu paysan Beauregard Paysan Corbière, qui seront le lendemain à une table ronde qu'on a intitulée « Grand feu, apprendre des corbières
0: ».
2: Et ce tiers-lieu, donc le projet, il s'est créé il n'y a pas très longtemps. Et leur projet, c'est d'agir collectivement en mutualisant l'entraide et en diversifiant les productions agricoles. Et ils nous expliqueront le lendemain que c'est grâce à cette démarche-là qu'on peut aussi être sur la prévention des incendies.
0: Mmh. Ouais, tu veux qu'on en parle ? Parce que bon, c'est peut-être pas dans l'ordre d'apparition à l'écran, mais à la suite du grand incendie qu'il y a eu dans les Corbières l'été dernier, des gens se sont regroupés, mobilisés, ont réfléchi pour comment éviter ça et veulent faire partager leur expérience.
2: Voilà, comment éviter ça et comment reconstruire derrière la forêt, comment occuper la forêt avec du pâturage, avec une agriculture qui permet d'éviter l'embroussaillement, on va dire.
0: Le sylvopastoralisme, par exemple.
2: Voilà, Et comment aussi replanter et ressemer des essences d'arbres qui sont peut-être plus adaptées au climat qui nous attend.
0: Oui, parce que l'épinède, ça s'embrase vite aussi.
2: Voilà.
0: Ok, donc ça sera à 14h30. Mais auparavant, le dimanche, donc, il y a la foire avec 50 exposants au jardin public. Alors, il y a un peu de tout. Hein. Je vois écrit artisanat, glace, vin, et produits locaux, restauration. Et puis, des associations militantes qui viendront faire part de leurs connaissances et de leur lutte aussi.
2: Voilà,
0: c'est important.
2: Comme le LPO, il y aura Sud Energia, il y aura...
0: La CRIRAD, peut-être aussi.
2: La CRIRAD, oui, tout à fait. Mm-hmm.
0: Okay.
2: Donc, dans différents...
0: Les faucheurs volontaires.
1: Oui, c'est...
2: Oui, peut-être.
0: Enfin, chaque année, ils y sont. Donc,
2: oui, donc ils y seront.
0: Et à 10h aussi, donc, vous proposez un arpentage. Donc, les places sont limitées pour l'arpentage, qui sera animé par l'association ID. Donc, qu'est-ce à dire, l'arpentage ?
1: L'arpentage, c'est-à-dire qu'on lit ensemble très rapidement un livre, en le divisant en... chacun part avec quelques pages du livre à déchiffrer dans sa tête pour lui-même. Et on va noter l'idée principale de ce qu'on a retenu de ces quelques pages. Et ensuite, on va pouvoir échanger avec les autres et remonter le livre entre nous.
0: D'accord.
1: Et c'est une façon très agréable de lire un livre à plusieurs.
0: Ouais, en collectif, quoi.
2: Voilà, par exemple, moi qui ne lis que des romans, qui n'arrive pas à lire des livres sérieux, des études, des essais, tout ça, là, je me dis, super, je vais pouvoir avoir l'impression d'avoir lu ce livre en entier, alors que j'en aurais lu que 10 pages.
0: Ouais.
2: Voilà. Alors, le livre en question, c'est le livre de Joël Zask, qui est philosophe, et qui s'appelle « Quand la forêt brûle ».
0: Penser la nouvelle catastrophe écologique.
2: Voilà. Donc, c'est une approche philosophique. Et le but aussi, c'est que l'échange qu'on va avoir après avoir lu nos 10 pages chacun, c'est de peut-être avoir un échange, une analyse, des confrontations d'idées. On n'est pas obligé d'être d'accord avec ce qu'elle écrit, Joëlle Zask, mais on va forcément ressortir de là en étant plus enrichi des contenus, quoi, et des échanges.
0: Et donc, il est souhaité de s'inscrire auparavant. Et pour cela, il y a un numéro de téléphone. Je me permets de le donner.
2: C'est le mien.
0: Ah, c'est le tien. Ouais. Ah,
2: on peut le donner.
0: Alors, c'est le 06 82 54 20 57. Voilà, pour une lecture partagée et collective de ces livres-là. Et puis après, on partage les idées avec.
2: Voilà. Et si jamais vous ne vous êtes pas inscrit, que vous avez décidé au dernier moment, on se retrouve à 10h moins le quart à la buvette. Voilà, pour aller rejoindre le lieu où aura lieu cet atelier.
0: D'accord, très bien. Puis, à midi, il y a le fameux concours de Farsou, un grand succès en général. Ça va être animé comme l'année dernière ou pas?
2: Comme l'année dernière. Alors, on a confié l'exercice à Patate 12.
0: Ah, bien.
2: On réserve la surprise.
0: Des fins connaisseurs, Patate 12. Donc, vous venez avec votre recette des Farsou et vous pouvez participer au concours. Qu'est-ce qu'il y a à gagner? Des Farsou?
2: La gloire.
0: La gloire. La gloire éternelle. Mais, est-ce qu'on cite les inscriptions? Est-ce qu'on cite les numéros de téléphone aussi?
2: Sinon, il y a tout sur alternabio.fr.
0: Ah oui, alternabio.fr, tu as raison. Et alors, il y a aussi, pendant la journée, dès le matin, des ateliers du dimanche. Là, les inscriptions sont vivement recommandées. Donc un atelier invitation à l'argile, un autre initiation à la vannerie, fabrication de cosmétiques, réalisation d'un nichoir avec la LPO, la grimpe d'arbre. Ah non, ça c'est pas les ateliers, ça, la grimpe d'arbre.
1: Ça c'est tout.
0: Oui, voilà, c'est une animation, on va dire, en plus. Donc voilà, sur ces ateliers, il y a une participation qui est demandée, il y a un nombre de places limitées et il y a une inscription aussi à faire auparavant.
1: Oui. Tous les contacts sont
0: sur le site.
1: Sur le site ou sur le petit dépliant qu'on a déposé à beaucoup d'endroits à Saint-Afrique.
0: Oui, il y en a ici notamment. Voilà, et en animation, mais dans la journée du dimanche, il y aura la grimpe d'arbres, donc, avec Marion de Tout un arbre, et de la musique avec l'espace Gypsy Family.
3: Spaces.
0: Yeah, ok. Bon, mais waouh! Hein, quand même.
2: On peut dire un mot sur le concours de dessin?
0: Ah oui, vas-y. C'est le samedi, ça.
1: C'est les votes ont lieu le 7 juin, donc dimanche, à la foire Alternabio et à Forêt, en fait, le 13 juin. Ce sont des dessins avec trois catégories, enfants, ados, adultes, jeunes adultes.
2: Un partenariat avec Forêt, en fait, et donc qui sera exposé à la foire. Les gens votent et la remise des prix se fera à Forêt, en fait, le samedi d'après.
0: Voilà, à Sylvanès.
2: Voilà, et pour gagner des albums pour les jeunes et des arbres à planter pour les plus grands.
0: Très bien. Ok. Bon, mais Alternabio a bien bossé cette année encore. Il va se passer beaucoup de choses durant ce week-end. Donc, c'est à la salle des fêtes en cas de mauvais temps, mais. Sinon, c'est plutôt prévu au jardin public. Au Barnum, c'est ça.
1: On n'a pas la salle des fêtes, on a la salle Richard
2: Seng. La salle Richard Seng.
0: Richard Seng, voilà. Pardon.
1: Donc le samedi, c'est pour le Mathieu Foudral à 17h, c'est salle Richard Seng.
0: Salle Richard Seng,
1: à côté des pompiers.
0: Ah oui, c'est écrit là. Ok. Ouais, bien. J'ai à peu près posé toutes mes questions. Est-ce que vous voudriez rajouter quelque chose, mesdames?
2: Bon, on a besoin de bénévoles, de bras, parce qu'on n'est pas très nombreux et puis on est vieillissant, enfin par Amélie, je parle pour moi. Et donc si on pouvait avoir des renforts le samedi après-midi pour installer le fameux plancher, la buvette et tout ça, le soir à minuit pour ranger le plancher, la buvette et tout ça, et le dimanche matin avant 9h, parce qu'il faut tout installer avant que les promeneurs arrivent. Voilà, puis dans la journée, il y a toujours besoin d'un coup de main pour servir à la buvette. En plus, c'est sympa, on rencontre du monde, on peut boire presque gratis. Voilà.
0: Donc, si on est prêt à aider, on vient sur place. Hein, et puis,
2: Le site internet, il y a aussi un tableau sur lequel on peut s'inscrire.
0: Hein. Ah, très bien.
2: Mais on peut aussi téléphoner au numéro secret, la description à l'arpentage. Et voilà, où on vient dans la journée dire, moi, je veux bien filer un coup de main. Et voilà.
0: Très bien, super. Oui. Eh bien, Isabelle, Amélie, je vous remercie. Je rappelle donc que vous êtes venue présenter la 19e foire Alternabio qui aura lieu samedi 6 et dimanche 7 juin au Jardin Public ou à la salle Richard Saint. Merci beaucoup, mesdames.
1: Merci. À bientôt. Ouh.
0: Trois mots. Alors, bien que moribonde, la culture artistique et créative n'est pas tout à fait morte. Même qu'elle se bat avec ses petits poings osseux et qu'elle mouline très fort des bras en poussant des cris suraigus pour qu'on la prenne en considération. De façon moins caricaturale, le festival La Fabrique des Enfants, à destination de tous les publics, met en exergue le dynamisme et l'inventivité d'associations qui œuvrent pour le bien public. Écoutons donc Vincent Dubus nous en faire la réclame. Nous sommes au téléphone avec Vincent Dubus. Bonjour Vincent.
3: Bonjour à tout le monde. Bonjour.
0: Alors, tu es comédien et tu fais partie de l'équipe artistique et technique de la compagnie de la création éphémère au Théâtre de la Fabrique qui se trouve à Millau. Et si on te parle au téléphone, là, c'est parce que vous faites un appel à bénévoles pour le festival La Fabrique des Enfants. Alors, pourquoi cet appel à bénévoles et qu'est-ce que vous voulez y mettre dedans ?
3: Alors, bah, merci beaucoup en tout cas de nous laisser une petite place sur votre antenne. Alors effectivement, la compagnie Création Éphémère, depuis, ça va être sa 14e édition, organise un festival de théâtre jeune public et familial qui s'appelle La Fabrique des Enfants. Donc c'est un festival qui a lieu du 25 au 29 juillet. Et bah, un petit peu comme toutes les associations culturelles particulièrement, bah nous sommes en besoin de forces vives, en appel de bénévoles. Alors les bénévoles, c'est vraiment, ça peut être à partir de même 15-16 ans, on a eu des jeunes bénévoles, et c'est une recherche de bénévolat qui peut être pour des actions en amont du festival ou pendant le festival, voilà, sur tout un tas de domaines qui aussi qu'on propose en fonction aussi de l'envie des bénévoles.
0: Et pour que ça tourne bien, il vous faudrait à peu près combien de bénévoles ?
3: D'habitude, on a au moins une trentaine, une quarantaine de personnes qui gravitent, en plus de l'équipe technique et artistique de la compagnie, du festival. Okay. Voilà, on va proposer, donc par rapport à si des personnes sont intéressées, ne pas hésiter à leur communiquer le numéro de téléphone de la compagnie, 05 65 61 08 96, et puis nous allons proposer une réunion d'information et en même temps aussi où on peut commencer à récolter les envies des gens, et nous après on établit un grand tableau des bénévoles avec des créneaux horaires, des fonctions à faire de chacun chacune, et la réunion que nous avons prévue, elle est très très bientôt, c'est jeudi 4 juin à 18h15 au Théâtre de la Fabrique, donc chez nous à la Fabrique, 9 rue de la Sonnerie à Millau.
0: Et alors on pourrait parler peut-être rapidement du contenu du festival, festival La Fabrique des Enfants, du 25 au 29 juillet, tu l'as dit, qu'est-ce qui va s'y passer ?
3: Alors, c'est un festival, bon déjà c'est la 14e édition, c'est un festival quasiment presque autoproduit, où il y a un système un peu de solidarité, je dirais, parce que on fait un partage notamment des recettes qui est après redistribué de façon totalement équitable au sein des différentes compagnies, et où il y a un partage en même temps des compagnies présentes. C'est souvent des compagnies locales, mais pas que. Il y a aussi des gens d'un peu partout, d'Occitanie, même de bien plus loin. Il y a des compagnies qui viennent de Nantes, en Bretagne, et qui partagent avec nous les risques, qui vivent un peu le festival, où on propose donc en général un spectacle par jour qui sera joué sur deux ou trois séances, deux séances tout public qui sont en général le matin à 11h, une à 11h et puis le soir en 19h ou 19h30, on n'a pas encore finalisé tout ça. Et puis souvent on met aussi un petit créneau pour des représentations un peu spéciales l'après-midi pour les centres de loisirs, voilà, à des tarifs vraiment préférés. Et puis en parallèle de ces créations, de ces spectacles, donc jeune public, tout public, il y aura la possibilité de participer à des ateliers de découverte, d'initiation artistique, qui sont en lien souvent d'ailleurs avec le spectacle programmé dans la journée. Donc ça peut être autour des arts plastiques, de musique, de la musique, théâtre bien sûr, et puis ou travail d'objets, marionnettes. Ça dépend de la programmation. Et puis, nous avons aussi quelques petits moments un peu comme ça, gratuits, proposés un peu partout, hors les murs, notamment souvent dans le jardin de la mairie à Millau, où on a les instants éphémères. C'est une fois par jour, autour de 17h, on propose une performance artistique et poétique. Je vais peut-être ajouter aussi qu'il y a la, il y a la possibilité de grignoter un petit truc sur place. Voilà, il y aura une petite restauration sur réservation. On est sous les voûtes de la fabrique. C'est une ancienne usine, une ancienne mégisserie. Donc, c'est au frais. C'est très, très sympa. Voilà. Et oui, c'est vraiment un festival familial. Et puis, c'est une compagnie de théâtre et des compagnies qui finissent par s'associer et accueillir... ensemble, voilà, un public.
0: Eh bien, merci beaucoup, Vincent. J'ai à peu près posé toutes mes questions. Est-ce que tu voudrais rajouter quelque chose ?
3: Non, peut-être, en tout cas, merci beaucoup. Peut-être que va se tenir informé, mais la communication va bientôt arriver, courant fin mai, juin. Il y aura la possibilité un peu partout sur les réseaux et puis sur les différents sites et le site de la compagnie d'avoir le programme complet de la 14e édition. Voilà. Okay.
0: Eh bien, merci beaucoup, Vincent Dubus. Je rappelle que tu es comédien, musicien et tu fais partie de l'équipe artistique et technique du Théâtre de la Fabrique, qui chapeaute la compagnie de la création éphémère, le tout sous le haut patronage de l'association Acte 12. Et donc, vous invitez à une réunion de rencontre pour les bénévoles le jeudi 4 juin à 18h15 au Théâtre de la Fabrique, rue de la Sonnerie à Millau. Merci beaucoup, Vincent.
3: Merci à toutes et tous, et puis à très très bientôt à la Fabrique. Au revoir.
0: Merci, Léo. Sous ces airs farouches de moussaillon enhardi par le chaos ambiant, la dentition acérée, calibrée pour y serrer la lame d'une dague maculée de sang, de pauvres airs qui ont eu le malheur de croiser son chemin à la sortie d'un tripot sordide d'un port puant empli de bateaux pirates, se cache en vérité un adorable chérubin, encore mal dégrossi, une perle d'humanité suintante de compassion, prête à passer à l'antenne la chanson qui vous procurera bonheur et sérénité. Et s'il le faut, Léo vous passera de la pommade sur vos pavillons auriculaires afin de mieux savourer le moment à suivre qu'il a spécialement préparé pour vous.
4: Oh pétard.
0: Oui.
4: Il faut passer du français, apparemment.
0: Ah, disons que oui, on nous demande français, ouais, la chanson d'expression française.
4: J'avais trouvé ce qu'il fallait, mais il n'y avait pas de parole, alors c'est pas francophone, apparemment. Non, bon, c'est une artiste que j'aime beaucoup qui s'appelle Clara Isé, qui a sorti un album en 2024 qui s'appelle Océano Nox. Et elle écrit des poèmes aussi, écrit des romans, c'est vraiment, vraiment extraordinaire. Moi, je l'aime beaucoup. Et du coup, on écoute le titre Océan de l'album Océan Onox.

0: Wow. C'était l'océan de Clara Isée.
1: Ok, et c'est nouveau, c'est tout beau.
0: Et voilà.
1: Bah merci Léo.
0: Avec plaisir.
1: Wow, j'adore tes virgules, Léo. La vie n'est pas un long fleuve tranquille. Alors, quand on arrive sur ces vieux jours, on aspire naturellement à un peu de quiétude et de compassion. Nos aînés, pour avoir chacun à leur mesure bâti la société dans laquelle nous vivons, méritent légitimement de connaître une retraite paisible, humaine, et qui ne leur coûte pas leur pension de retraite, plus une part du salaire de leurs enfants, plus la vente de la maison familiale, plus le trou de la sécurité sociale. La résidence autonomie de la Capelle permet cela. Or, son modèle budgétaire est en danger. Sa directrice, Céline Bosque, interrogée hier, nous en explique les raisons.
2: Je suis Céline Bosque, je suis la directrice donc de la résidence autonomie de la Capelle depuis maintenant septembre 2023. Notre résidence autonomie est une résidence qui accueille des personnes âgées à partir de 60 ans. Nous avons actuellement 65 résidents. Pour 67 appartements, puisque nous avons deux appartements en réfection qui sont en travaux pour le moment. Cette résidence autonomie, c'est un accueil, un lieu de vie pour des personnes qui veulent du coup avoir leur propre lieu de vie, puisque ce sont des appartements, et tout en sécurité, puisque nous, on propose différents services, notamment la téléalarme pour leur sécurité, avec une personne qui est d'astreinte 24 heures sur 24, 7 jours sur 7. On a également un service de restauration, donc ils peuvent manger en collectivité tous les midis, donc pas tout seul chez eux. Et également un service d'animation qui permet effectivement d'avoir des activités tout au long de l'année, que ce soit de la gymnastique, des ateliers de bien-être, etc. Donc c'est vrai que ce lieu de vie, c'est vraiment avant tout un lieu d'échange et de partage où les gens ne sont vraiment plus du tout seuls, comme des fois ça peut arriver dans nos ruralités, on va dire. Et la résidence autonomie est gérée par une association loi 1901 avec du coup le bâtiment en location. Nous, on est juste gestionnaire du bâtiment puisque c'est la Sud Massif Central Habitat qui est propriétaire du bâtiment. Donc nous, on gère cette association dont la résidence avec 8 salariés à l'heure actuelle qui accompagnent au quotidien les personnes âgées.
1: Et donc aujourd'hui, il y a un problème de trésorerie assez sérieux.
2: Alors effectivement, il faut savoir que du coup, la résidence autonomie de Sainte-Afrique, mais pas seulement celle de Sainte-Afrique, on est de nombreuses résidences autonomie à être en très grande difficulté financière à l'heure actuelle, qui est liée à du coup la nouvelle loi, nouvelle depuis juin 2024, la nouvelle loi des oubliés du Ségur, puisque le Ségur de la santé avait d'abord été établi pour les établissements médicaux, comme les centres hospitalier et a été découlé sur les établissements sociaux et médico-sociaux dont fait partie la résidence autonomie. Et donc, on a été obligé de mettre en place une augmentation salariale, à juste titre, effectivement, puisque les salariés sont quand même très investis et le travail avec la personne demande d'être investi à 100%, etc. Donc, c'est vrai que c'est un travail très prenant. Et puis, c'est vrai qu'on a traversé aussi la crise Covid, comme dans les hôpitaux. Mais effectivement, du coup, cette augmentation de salaire au niveau de la résidence autonomie était lié à cette loi, et cette loi normalement il devait y avoir une compensation financière de l'État, donc de la Caisse nationale de l'autonomie, qui devaient eux verser au département, et nous, les départements sont nos financeurs directs, et c'est eux qui nous accompagnent tout au long de l'année, et devaient également du coup nous reverser cette compensation qui n'a pas eu lieu en tout cas pour 2024. 2025, on a eu cette compensation fin 2025, mais ce qui a épuisé notre trésorerie, puisqu'en fait on a financé 2024 plus tout 2025 avant d'avoir une compensation. Du coup, minime pour 2025, et on repart en 2026 avec la même problématique puisqu'on avance les fonds de cette nouvelle loi, les oubliés du Ségur.
1: Et donc, est-ce qu'on sait pourquoi cet argent est retenu au sein du conseil départemental? Quelle est l'explication?
2: On n'a pas d'explication, en fait, mais on ne sait pas réellement. A priori, elle n'est pas retenue au sein du conseil départemental, elle est plutôt retenue plus haut. C'est pour ça que j'ai rencontré Jean-François Rousset ce matin, qui, effectivement, lui, va demain à la commission des solidarités à Paris, et qui va du coup en discuter pour savoir effectivement où sont ces financements et pourquoi, effectivement, ils n'ont pas été reversés à la résidence autonomie de la Capelle, mais aussi aux autres résidences autonomie.
1: D'accord, donc il aurait disparu l'argent ?
2: Disparu, a priori, non. mais disons que la loi a été mise en place avant même que les instances n'aient pu, puisqu'elle a été rétroactive au 1er janvier 2024, avant même que, même nous, en tant que résidence autonomie, en fait, on n'a pas pu mettre en place, effectivement, la gestion nécessaire pour faire face à cette nouvelle loi. Mmh. Ce qui s'est passé également, je pense, au niveau des instances supérieures, c'est-à-dire le département, la CNSA, etc. Si la CNSA, du coup, a eu les dotations de l'État, ça veut dire qu'elles sont parties ailleurs.
1: Et donc, mardi 2 juin, vous faites une action publique. Quel message voulez-vous porter ?
2: Tout à fait. Alors effectivement, cette mobilisation donc a été initiée par l'ensemble des salariés et certains de nos résidents qui se sont joints à nous du coup pour cette mobilisation de demain matin, donc qui débute à partir de 7h devant la résidence autonomie, afin d'alerter, bon déjà d'informer la population centrafricaine et du bassin centrafricain, puisque je pense que la majorité des centrafricains et du bassin sont concernés. Hein. Alors on a tous des parents, des oncles, des tantes, etc. Qui sont en âge effectivement d'entrer dans une résidence comme la nôtre, et donc je pense qu'il est important de les informer pour qu'ils puissent nous aider à alerter les collectivités locales et les collectivités et toutes les collectivités publiques, hein, que ce soit départementales, régionales, etc. Et au-delà de ça, on souhaite également alerter du coup au niveau national, puisque la problématique est que même si on a des fonds qui nous sont versés aujourd'hui pour on va dire combler l'urgence, on a besoin de savoir si la compensation sera pérenne sur les années à venir.
1: Ouais. Et donc, si des citoyennes et citoyens ont envie de vous venir en aide, par quels moyens peuvent-ils le faire ?
2: Alors là, on est en train justement de mettre en place, donc on a mis en place une pétition qui pour l'instant est disponible au niveau de la résidence autonomie à l'entrée pour signer. C'est une pétition qui est en vue d'alerter et de demander un fonds d'urgence au niveau du département. Mais il y aura également bientôt à venir une cagnotte en ligne pour soutenir, en tout cas pour pallier à l'urgence de la situation, puisqu'on sait très bien malheureusement que les collectivités publiques même si elles réagissent, ne réagissent des fois malheureusement pas assez rapidement pour permettre effectivement un fonds d'urgence assez rapide pour nous permettre de continuer nos activités telles qu'elles le sont aujourd'hui. Après, effectivement, nous, l'objectif, c'est de pouvoir maintenir la résidence au maximum en attente de ces fonds, puisque ces fonds nous sont dus. Mais c'est vrai que voilà, nous, on alerte maintenant. Même si on n'est pas, voilà, on ne va pas fermer demain, mais effectivement, nous sommes en danger, puisque si on n'a pas les fonds qui sont dus, effectivement, on risque effectivement la fermeture à un moment donné.
1: Ouais, très bien. Mais Céline Bosque, je vous remercie. Je rappelle que vous êtes la directrice de la résidence autonomie de la Capelle à Sainte-Afrique et que s'organise une journée de mobilisation pour sauver, entre guillemets, les finances de cette association. Merci beaucoup, Céline.
2: Merci à vous.
1: Merci, Léo. Maintenant que la saison des fêtes votives est ouverte, il s'exerce sur les événements culturels une concurrence telle qu'il faut trancher à la hache parmi toutes les propositions. Par bonheur, du fait de son incommensurable expérience qu'il a déjà vu remplir des pages et des pages sur le sujet, Meumeu est grandement pourvu en réflexe de survie afin de n'extraire que la substantifique moelle de l'agenda culturel du Sud-Aveyron.
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8: Bonjour auditrices et auditeurs, bienvenue pour l'agenda de ce mardi 2 et mercredi 3 juin sur Radio Sainte-Afrique. Pour aujourd'hui, on va commencer par les expos. Peinture de Florence Laforêt intitulée Graines et arbres, gratuit à l'atelier Bleu à Cognac. Dragon d'après souvenir de Fabien Boitard, gratuit à l'hôtel de Thauriac Mignot. Ombre et courbe du club photo MJC, gratuit à l'espace expo MJC Créa à Mignot. Art de Jessica Limongi-Panek, créatrice verrière, et Jean-Luc Panek, artiste peintre au restaurant Gemelli à Mio. Comme les grands, des élèves de l'APSM dans l'atelier du Vieux Moulin, gratuit de 14h à 17h à Mio. En suivant, vous avez également les expos Rencontres entre végétal et broderie de Geneviève Reix Frachon jusqu'à 19h au château de la Tour-sur-Sorgue. De la naissance du corps de Philippe Dumont et Le mystère disparaît sous le béton alors que je dessine comme une graine qui germe de Martin Covel de 14h à 17h30 gratuit au tribunal des arts à Saint-Afrique. Les insectes au secours de la planète gratuit à la Misa à Saint-Afrique. Les messagers, sculpture de Sophie Mathilde Toss de 14h30 à 18h à Sylvanès. Et enfin, singulier bestiaire au musée des arts buissonniers à Saint-Sauveur-du-Moustier. Pièce de théâtre, les derniers fragments, le collectif des lycéennes et lycéens à carte blanche. Les membres de la Bibliothèque de l'Humanité arriveront-ils à s'accorder sur les fragments à rapatrier sur Terre ? Rendez-vous ce soir à 20h au théâtre de la Fabrique à Millau. Concours de photos, photographier le charme de la vie rurale, capturer l'âme de Saint-Isère, réservé aux amateurs. Photos prises uniquement sur la commune de Saint-Isère. Deux photos papier autorisées au format maxi A4 à remettre en mairie jusqu'au 17 août. Inscription en mairie au 05 65 99 40 31 à Saint-Isère. Aquarelle naturaliste dans le cadre des Journées Costes. Venez découvrir la finesse de l'observation des plantes de Marianne Fabre qui renouvelle avec talent le dessin naturaliste. Entrée libre ce mardi au musée Costes à Saint-Jean et Saint-Paul. Porte ouverte du Saint-Af Country Dance. Envie de bouger, de vous amuser, de partager un bon moment. Accessible à tous, sans partenaire et dans une ambiance conviviale. De 19h à 20h, line dance à la MEP à Saint-Afrique. Au cinéma de Millau, ce mardi à 18h10, L'objet du délit. 18h20, L'abandon et Romeria en VOST. À 18h35, C'est quoi l'amour ? 20h30, le film surprise sélectionné par le cinéma en VOST. 20h45, Star Wars, Michael et Obsession. Et au moderne à Saint-Afrique, à 21h, Pour le plaisir et La Vénus électrique. Pour ce mercredi, si vous êtes propriétaire et que vous avez une chambre de libre ou un logement à proposer à un étudiant ou un jeune en formation, le CLAGE organise une rencontre bailleur pour en échanger de 10h à 16h au pôle universitaire à Millau. Atelier héraldique, si vous découvriez les secrets des blasons le temps d'un après-midi, plongez au cœur du Moyen-Âge à travers une activité immersive mêlant création artistique et découverte historique. Réservation obligatoire au 05 65 58 91. J'ai loupé le dernier chiffre, vous irez voir sur l'office du tourisme. Âge conseillé de 3 à 11 ans, 5 euros par enfant, à 15h au point accueil de la tour du Viala du Pas de Jau. Création zéro déchet, fabrication d'une crème apaisante et d'un tawashi animé par Lucie Carlet, à portée de vieilles chaussettes, si vous en avez. Un atelier enfant en parallèle sera mis à disposition, gratuit sur inscription au 05 36 15 00 19 ce mercredi matin à 10h au centre social Le Quai à Saint-Afrique. Atelier robotique, Pepper et les émotions. Découvrez comment le robot Pepper reconnaît et exprime les émotions lors d'un atelier ludique et interactif. Spécialement conçu pour les enfants dès 5 ans, cet atelier est gratuit sur inscription au 05 65 49 31 75, atelier de 10h à midi ou de 15h à 17h à la Misa à Saint-Afrique. Le point des histoires, un moment de lecture pour votre enfant à partir de 3 ans, ce mercredi après-midi à 16h à la Misa, Sainte-Afrique. En projection ce mercredi 3 juin à Millau, à 18h Michael, 18h30 The New West en VOST, 20h La Bataille de Gaulle, L'Âge de Fer, 20h45 Star Wars et Scary Movie, au Moderne à Sainte-Afrique, on va en bouffer pendant des semaines, à 14h30 Star Wars et La Petite Bande, à 17h La Vénus Électrique et Mi Amor, et à 21h Star Wars et Little Girl Blue. Et ce sera tout pour l'agenda de ce mardi 2 et mercredi 3 juin sur Radio Centrafrique.
1: Merci Meumeu pour ce tour complet de l'actualité culturelle. J'ai appris beaucoup de choses. Déjà, il y a un pôle universitaire à Millau.
8: Ouais.
1: J'étais pas au courant.
8: Voilà. Voilà. Moi non plus, je l'ai appris en faisant la découverte. Donc le CLAJ, c'est une institution, enfin un organisme qui essaye en fait de trouver des locations, des logements, pour les jeunes qui soient étudiants ou en formation.
1: Après,
8: comme c'est dit sur le...
1: qui est Star Wars.
8: Tawashi, tu sais ce que c'est Tawashi?
1: Tawashi.
8: Tawashi.
1: Non.
8: Eh ben, c'est des éponges recyclables là, pour faire la vaisselle.
1: Des éponges recyclables.
8: Oui, c'est des éponges.
1: Il y a le monsieur.
8: C'est pour faire de l'écologie au lieu d'acheter des Star Wars qui est là.
1: Ouais, c'est fou qu'il y ait encore Star Wars. Star Wars et Scary Movie, tu sais, ça.
8: Non, alors, attends, je précise pour toi et pour ceux qui se posent la même question, c'est pas le Star Wars 1, 2, 3, 6, 12. C'est le nouveau Star Wars, mais comme le reste est écrit en anglais, je vais vous préserver de mon.
1: C'est un nouveau Star Wars.
8: Oui,
1: Star
8: Wars. Ouais, mais moi, après le 3, j'ai arrêté, Beast ça part fly. Trop en sucette, j'aime pas les autres.
1: Bon,
8: c'est pas parce que j'aime pas que j'ai pas précisé, c'est juste que voilà, je préserve les oreilles de nos auditeurs, auditrices.
1: Déjà qu'ils ont mal parfois.
8: Voilà, et par contre, Scary Movie aussi, malheureusement, ou je sais pas, heureusement, ça dépasse
1: l'entendement.
8: Mon intellect, ma santé mentale.
1: Merci, Meumeu. Écoute, on va te laisser en repos pour un petit moment.
8: Non, mais c'est bien, je suis revenue en forme. T'as vu, j'ai pas beaucoup branché, à part le numéro de téléphone de la tour du Viala de Padujo.
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0: Mais quel véritable bout en train.
1: Mais oui, tire-lui pimpon quoi.
0: Bon, ben voilà, 13h, l'habituel H-pile.
1: Ah oui.
0: Comme d'habitude.
1: Celui-là, j'ai pas reconnu celui-là.
0: À 14h, on aura Gare d'Arrem Lollipop.
1: Et ouais,
0: 16h, Travelling Station.
8: Mmh.
0: 18h, la rediff de la nuit du mix du 22 mai.
1: Ah.
0: Et à 19h, une nouvelle émission qui est déjà passée la semaine dernière, qui s'appelle une émission sur le rock'n'roll qui s'appelle Les Deux Tonneaux.
1: Les Deux Tonneaux, voilà. Tout à fait.
0: Le To et le No, qui nous dit des trucs incroyables en rock'n'roll. C'est vachement bien.
1: Et ben voilà, on n'est pas bien sur Radio Sainte-Afrique, franchement.
8: Chouette.
1: C'est la classe. Bon, bien, voilà, je vois qu'il est déjà 12h, passé de 55 minutes. Nous arrivons à la fin de cette édition. Alors, merci Meumeu.
8: Merci tout le monde.
1: Merci Léo.
8: Merci à vous.
1: Merci à Isabelle et Amélie qui sont déjà reparties vers d'autres contrées. Voilà, tout à fait, merci Meumeu. Et merci aux auditrices et aux auditeurs de nous avoir subis jusqu'au bout. Nous vous souhaitons un bon appétit et on se retrouve jeudi.

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0: Alors, t'as quoi d'autre qui est écrit dessus, là?
1: Qu'est-ce qu'il y a d'autre sur ma feuille? Ma feuille de chou, ma feuille à l'eau de rose.
2: Ouh. C'était plutôt sympathique, ça.
0: Ouais.
2: Ouais.
0: Ouais, c'est pas mal.
2: Ouais, il y a des très bons passages. Alors, qu'est-ce que tu nous proposes ensuite?
0: Bon, je sais pas, celui que tu veux. Moi, j'ai pas
2: les... Je sais pas, j'en ai un qui s'appelle « J'ai mis du gloss ».
0: C'est quoi ?«
2: J'ai mis du gloss ». ».«
0: J'ai mis du gloss ».
2: Ouais.
0: Putain, je sais pas ce que c'est.
2: Ça se trouve...
0: Vas-y. Vas-y, fais-le.
2: Ça se trouve, fallait pas...
0: Ah oui.
2: Bon, non, mais c'est... Vas-y, fais péter. Là, il va falloir un beat glossy. Un glossy.
0: T'as un beat glossy, Stan?
2: T'as un beat glossy. Oh, il a sorti son... Il a sorti son rouge à lèvres. Son rouge à beat, pardon. Beat, B-E-A-T, hein, pour ceux qui nous rejoignent en cours de route. On est dans le rap, pas dans le... Pas dans le porn.
0: Vas-y, fais, j'enchaîne par autre chose.
2: Oui, je pense que ça va être rapide. 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Ouais, je nique la prod.
0: C'est bien, c'est bien.
2: Ouais, ça va être compliqué de faire celle-là, quoi. Okay. T'aurais pu me dire que c'était pas...
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1: Fais-moi mal.
2: Merci.
1: Fais-moi mal, fais-moi mal.
3: Mais sans émotion.
1: Fais-moi mal. Ok.
4: Classe.
2: Est-ce qu'on teste un petit alcool vite
4: sympa
2: fait
4: depuis tout à l'heure, les prods. C'est toi, Stan, depuis tout à l'heure?
5: Ouais, ouais.
4: Putain,
5: nouvelle machine,
4: putain, mais ça
2: nouvelle
4: change.
2: Nouvelle machine, nouvelle prod.
4: Bah ouais, ouais.
2: Excellent. Est-ce qu'on fait un petit alcool? On teste un petit alcool?
4: Ok. Allez. Ok. Ok. Ah ouais, parce qu'il faut changer de beat. Ok. Ok.

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0: va fuir.
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0: Quand la lumière leur visite.
1: Pur mec qui te coupe la parole.
2: Ouais, pardon.
1: Non, moi, c'était moi qui te coupe la parole.
2: Non, pardon.

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1: Sur la scène. Sur la scène. Sur la scène.
2: Bah, je sais pas, elle est bien ta prod. On peut faire la soirée dessus.
3: Bah, je vais fumer alors.
2: Mais non, c'est.
0: Au compère, mes frères, mes.

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0: prod, ouais, changer de prod. Ouais. Ça fait un peu genre, bon, les gars, on a pris du speed. Hein? Il était pas trop mauvais. Ouais.
1: Est-ce qu'il y a ? Est-ce qu'il y a ?
2: Tout va bien.
3: Ouais, bah moi j'aurais bien mis un peu de punk rock, hein, sans déconner. Hein. Sans déconner. À quel moment tu mettrais un 12 minutes de punk?
1: Mais t'as pas une émission, toi? Tu fais t'es pas à Saint-Afrique, pourquoi tu fais pas ton émission?
3: Justement, je fais la promo de mon émission.
1: Pourquoi tu viens nous péter l'ambiance, là?
3: Je vous aime, je vous aime.
1: Est-ce que nous, on vient fumer des bédos à ton émission de punk?
3: Allez, viens fumer des bédos à mon émission de punk et on en reparlera.
1: Faites quelque chose, la sécurité. Ah, c'est lui, la sécurité. Ah, putain, bah d'accord, ok. Ça marche. 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
1: Et toc. Et ça, c'est pour le... Ça, c'est... Ouais. Ouais. Ça, c'est pour le professeur de français de Axel qui croyait qu'un jour, que Axel finirait ses jours... dans la fonction publique. Eh bien non, tu t'es trompé. Monsieur Delmas. Non, voilà, il a fait bien pire que ça. Non, trop bien. Peur d'être qu'un reflet, une façade, une imitation. Peur d'avoir perdu le son de ma propre voix. À force de parler avec celle des autres. 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
0: Non, fais pas ci.
1: Sois
0: plus comme ça.
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0: Ouais.
1: Toujours.
0: Ouais.
1: Parce que c'est plus simple de dire.
0: Ouais.
1: Parce qu'à force de vouloir exister avec les autres.
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1: Alors j'ai appris à changer de peau. 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
0: 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Alors je me mens et je me dis que c'est normal. Que tout le monde fait semblant et que la vie c'est ça. 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
1: Faut mettre un beat pour les kids. Ah, attention, je précise, on est dans une émission de rap, toujours.
2: Ah, on fait toujours donc, du rap là.
1: Donc BEAT. Ah non, pardon.
3: Salut les kids.
0: Alors.
1: Hey, tu fais l'intervieweur.
0: On continue dans l'alphabet.
2: Là, c'est pas de l'interview, c'est que. Donc Lila. Bonjour Lila. Tu peux dire bonjour Lila. Dans le micro. D'accord. Dis bonjour dans le micro.
4: D'accord.
2: Lila, elle voulait chanter Vent frais.
1: Ah bah oui.
2: Vas-y,
1: mets-le. Alors attends, je mets mon casque, Lila.
5: Bonjour.

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2: Moi, je connais pas les paroles.
3: Alors, les paroles,
2: on, va tous apprendre les paroles.
3: Lila, tu nous apprends les paroles devant le frais.
4: Et on va tous s'endormir à 22h, les gars.
5: Non, moi, je vais apprendre la chanson.
3: Ouais.
5: Et toi, tu vas apprendre les paroles aussi.
3: Si c'est toi qui apprends la chanson, ça peut être pas moi
6: sinon,
3: qui apprends les paroles.
6: Sinon, on se fait en canon les uns après les autres.
4: Ah, ouais.
6: Canon,
7: il y a un punk qui m'a défoncé l'oreille gauche.
3: C'est bon, je crois qu'on a, chanté Ventré, on peut repasser au rap.
5: Non, on n'est pas allé à la fin.
7: J'ai essayé de lui faire mal à son épaule droite, mais ça n'a pas marché.
0: Non, tu peux rien faire. Hein. 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
5: Yves, tu sais, moi j'ai envie de continuer encore un petit peu.
3: Vas-y, chante dans le micro.
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5: Pourquoi Yves?
6: Je vais remettre un peu de rock'n'roll.
0: Ok, attends.

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1: Hey. Allez, on est en direct, tranquille. On attend la Traveling Station. C'est parti. Et du coup, il est au téléphone. Il arrive, écoutez-le.

Vous êtes bien à l'écoute de la Nuit du Mix sur Radio Saint-Arf, c'est la Travelling Station qui prend le relais, yes. Alors on a plein de choses ce soir à la programmation, vous avez eu droit à une petite, un petit florilège de rap, yes, du lourd les amis, merci à tous. Et on aura DJ Freaky, c'est ça? Yes, Drum Session, et après, alors c'est quoi le blaze? RK3T, yes, sur de la techno, restez à l'écoute, fidèle sur Radio Saint-Taf, on vous programme une petite soirée pépite de qualité. Techno Psytech, les amis, je vous conseille de rester à l'écoute, ça va déchirer, mais pour le moment, un petit peu de Dubwise dans cette nuit du mix. Yes, bonne écoute à tous sur les ondes de Radio Saint-Taf.

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0: Jacques, coucou les gens.
1: Bonjour pour les auditeurs de Saint-Afrique. Vous êtes sur Radio Saint-Af, 96.7. Et c'est l'émission Les Deux Tonneaux qui arrive pour la troisième fois. Donc on a un petit truc à dire. En premier, qu'on se fait du souci, parce qu'on attaque notre troisième numéro d'émission. Et que la radio Saint-Afrique...
0: Elle n'est pas bien, quoi. Il faut l'aider, Radio Saint-Afrique.
1: Donnez-nous
0: des sous.
1: Ouais. C'est sûr que ce n'est pas la publicité qui nous paye. Hein.
0: Non, ça se saurait.
1: Donc, oui, il y a un gros souci de trésorerie. Voilà, il ne faut pas s'en cacher, il faut le dire. Il faut avoir des mécènes et on compte sur vous. Même un petit don de rien du tout peut nous aider, quoi. Voilà ce que j'ai à dire.
0: Un petit peu d'argent est bienvenu.
1: Ouais.
0: Comme d'habitude. Ensuite.
1: Ensuite, je voulais dire que le monde du rock'n'roll est en deuil depuis une semaine.

0: nous avons perdu Romano. Romano.
1: C'est Romano.
0: Ouais. Quelqu'un de bien connu à 7, rocker de cœur et de corps, d'ailleurs. Et ben voilà, il est parti la semaine dernière. Voilà. J'espère qu'il tombe bien ouvert la porte au paradis du rock'n'roll, quoi, là-bas, parce que t'as donné toute une vie, donc tu peux y aller. Hein. C'est,
2: Donc t'as quelques heures, là, quand même.
0: Certainement, ouais. Je pense que maintenant, je commence à me dire qu'en fait, ils sont plus nombreux en haut que nous, on est là, quoi, tu vois.
2: Et si on l'écoutait ?
0: Allez, c'est parti pour les Hayten avec Romano à la basse, Lee Robinson au chant et à la batterie Pipo, le frère de Romano, qui ont joué beaucoup ensemble, quoi, voilà.

0: Donc, je vais revenir un peu sur cet album qui est assez. Voilà, c'est un album de 92 qui a été enregistré à 7. Cet album, il devait sortir sur un label espagnol chez Monster Records et distribué aux US et pour toute l'Europe. Le seul truc, eh bien, quand il s'est sorti des presses, ce disque, eh bien, il passait pas. Donc, ben, le groupe a décidé de récupérer les disques et de les distribuer
1: gratos
0: lors des concerts. Donc, il est assez confidentiel parce que il a pas été vendu et voilà. Quoi.
1: Et vous le trouverez pas partout. C'est tant mieux parce que du coup, ça fait la rareté, ça fait la qualité du Scud parce que franchement, ça c'était. Un groupe vraiment d'anthologie, quoi. C'était avoir un concert, c'était waouh là là là là là.
0: Ouais, ça donnait le frisson.
1: Ah hein. Putain, ça voyait de la patate, ça. Fou, franchement. Hein. C'était vraiment très très bien, quoi. Et donc, un bon hommage. On voulait rendre un hommage à Romano parce que c'était une personne qui était. Moi, je ne l'ai pas bien connu, hein, personnellement, parce que j'étais pas sur 7. Ouais. Mais c'était vraiment musicalement. Ouais. Il y en a deux qui sont décédés, je crois. Le chanteur aussi, il est mort, non?
0: Lee Robinson, ouais, oui, il est mort, mais il est mort il y a 10 ans.
1: Oui, oui, il y a 10 ans, donc. Et voilà, maintenant, on vient de perdre Romano, donc ça devient difficile, tout ça. Mmh. C'est pénible.
0: Voilà.
1: C'est chiant de mourir.
0: Donc, on va envoyer un fil rouge. Alors, je vous expliquerai ce que c'est qu'un fil rouge.
1: Si vous êtes sage, parce que...
0: Si vous êtes sage,
1: et ouais, si ouais. Vous nous appelez au 05 65 49 29 94, vous aurez peut-être 45 tours si vous êtes sage.
0: Ouais. On a les cadeaux, on a les cadeaux, ouais. On peut faire les cadeaux.
1: Porte-clés.
0: Mais il faut le mériter. Il faut le mériter.
1: Donc, le fil rouge. Bon, bon,

0: vient d'écouter un MC5 de 68, un des premiers Razamun du MC5, inventeur spirituel du rock'n'roll à high energy. En fait, il y a eu un passage entre les groupes Garage et le MC5 qui est arrivé, on aurait dit un missile. Quoi,
1: entre les New York Dolls et eux, le secours. Ça changeait, quoi. C'était différent.
0: Voilà.
1: Un peu plus énergique, en tout cas.
0: Donc, on va y revenir sur cet album. C'est notre fil rouge. Donc, au mesure de la mission, on écoutera encore 2-3 morceaux de plus. Quoi. Donc, on va passer aux Ambrox. Les Ambrox, c'est un groupe espagnol aussi, tiens, et qui fournissait dans du garage, on va dire.
2: Oui, à peu près.
0: Donc, on vous envoie ça, et ben voilà, à tout à l'heure.
2: Ben, à tout de suite.

0: dans des assemblées des portugaises. Ça, c'est cool. Et donc, on vient d'avoir affaire au New Boom Turk,
1: eh oui.
0: Un groupe américain, un catchwork, qui a fait quelques albums.
1: Oui, mais très beaux albums.
0: Mais c'est dans la même lignée. Hein.
1: Oui, c'est très high energy.
0: High energy, ouais, c'est ça. donc, on repart avec quoi?
1: Eh bien, on a dit qu'on partait sur un petit Ted Kennedy's, peut-être.
0: Ah oui, un petit Ted Kennedy's assez vieux, d'ailleurs.
1: Eh bien, 70, je ne sais plus quelle année il est, celui-là. C'est vieux.
0: Ça a été... Ted Kennedy's était sur New Rose. Incroyable.
1: Là, c'est un clip de ça aussi, non? C'est pas un clip de tricorde, celui-là. Ah ouais, c'est New Rose, ben oui.
0: Ouais, ouais. Donc, on s'est situé, je pense, en 88 à peu près.
1: Ouais, c'est de ces eaux-là. Ouais. Ouais, ça, c'est pour les gens qui sont pas.

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0: Donc, on va passer sur un groupe français de Clermont-Ferrand, les TVK, les Real Cool Killers, excusez-moi. Et donc, ben pareil, hein, au service nécrologie, le chanteur nous a quittés. Et ça a pas tenu, quoi. Ils ont essayé de trouver un autre chanteur, mais après, ça l'a pas fait. C'est un album qui est assez vieux, qui doit dater des années 90. Et c'est peut-être un des premiers, pas les premiers, mais ça fait partie des groupes chantant en anglais et c'est ça en France, quoi.
1: Ouais,
0: voilà.
1: Bon,
0: Ouais.

0: Donc voilà, on est.
1: C'est bien Chris Bailey quand même.
0: C'est, ah, les scènes, ah, c'est bah quand oui, même.
1: Comme on disait tout à l'heure, tu vois, il y a eu des périodes où il était vachement plus. Les premiers albums, quoi, il était vachement rock'n'roll, ça pulsait grave. Ouais. Quoi. Puis avec le taille, c'est.
0: Ouais, il a fait des trucs avec des violons.
1: C'était pas mal aussi, mais ouais. C'était moins énergique. Quoi.
0: Ouais. Et après.
1: Après, il est revenu.
0: Et après,
1: il a arrêté de boire.
0: Un peu, ouais.
1: Ça, il a fait, il a dégonflé, quoi.
0: Et donc, il s'est remis à l'électrique et il nous a fait des tournées en Europe. J'en ai été participé à un, que je me souviens. Et c'était démoniaque, quoi.
1: Moi, je les avais vus, ils étaient passés avec les Burning Heads. Il était passé en première partie des
0: Burning Heads. Mais en acoustique.
1: Il a foutu un feu dans la salle.
0: Il était tout rouge gonflé.
1: Il était tout rouge, il avait une banane jusqu'au fond des oreilles. C'était régalé, quoi. Mais c'était excellent. Je ne me rappelle plus le nom de la salle. Peut-être Victoire, je ne sais plus.
0: Non, c'était Mimi la Sardine.
1: Ah, non, c'était Mimi la Sardine, ça.
0: Ouais, ouais, ouais.
1: Ah bon, j'étais venu à Mimi la Sardine, alors donc.
0: donc on envoie le fil rouge, s'il vous plaît.
1: Rouge.

0: Donc on va continuer avec l'hommage à Romano. Là on va écouter les Sonic Assassins qui étaient composés d'un catchwork seto italo
1: franco-italien.
0: Et donc c'est un album qu'ils avaient fait dans les 93 je pense. Ouais. Il y en a eu qu'un album. C'est assez énergique, on va dire. Hein.
1: Encore une fois, oui.
0: Ouais.
1: Ah, là, il n'y a pas du slow, nous. Hein, donc,
0: ouais. Slow, quoi. Donc allez, c'est parti. Sonic Assassin.

0: Donc voilà, on vient d'écouter deux morceaux des Sonic Assassins. On y reviendra sûrement parce que en fait ils ont fait qu'un album, mais il y a rien à jeter quoi dedans quoi. Et donc on y reviendra ultérieurement, bien sûr. Allez, bon, on envoie le fil rouge maintenant.
1: Mais oui, envoyons le fil rouge.
0: Envoyons les MC5.

0: Donc, on vient d'écouter le premier album des Fugazi. Le premier album de 87-88. Ils nous en ont fait une chier derrière.
1: Que de la qualité.
0: que de la qualité.
1: Un batteur de fou.
0: Et ça, et puis...
1: une énergie.
0: À l'aube des années 2000, on n'en a plus parlé. Ils ont disparu. Ils se sont dessous.
1: Darisés.
0: Donc, on repart avec un groupe emblématique, hein, c'est Lord of the New Church, avec à sa tête Stibator, quoi. Et Stibator, il a officié dans plein de groupes, notamment les Dead Boys emblématiques, après Lord of the New Church, après il a fait une carrière solo, et pareil, c'est un gars qui a vécu pour le rock'n'roll, tout simplement, quoi.
1: Que pour le rock'n'roll.
0: Que pour le rock'n'roll.
1: Que pour le rock'n'roll. On va l'écouter.

0: Donc on vient d'écouter Lord of the Church, dont on reviendra parce que je pense qu'il faut y revenir, c'est un groupe culte quoi.
1: Il y a de la matière.
0: Ouais, il y a de la matière à écouter et à découvrir. On va passer sur un autre groupe suédois. Est-ce qu'on va aller faire un petit tour en Suède?
1: Oui, il faut un show peut-être avec ici.
0: Ouais, mais surtout qu'il fait froid, mais...
1: Ils sont quand même énervés.
0: Ils sont énervés avec les guitares.
1: Il y a
0: des
1: super groupes, franchement, suédois, mais il y en a plein que...
0: Il y en a plein. Ouais.
1: J'écoute des Danois, là, c'est Power Solo, là, franchement, c'est des allumés complets du milieu.
0: Et donc là, on passe sur Glucifer, c'est sur la date des années 2000.
1: Ouais.
0: Et voilà... des pères spirituels, des MC5 qu'on vient d'écouter à ligne rouge. Et voilà, et ça se sent, ça sent bon
1: le rock'n'roll.
0: Allez, on y va, on écoute les Glucifères.
1: C'est parti.

0: Donc, on vient d'écouter un quatuor américain qui s'appelle Diwa.
1: C'était bien ça, quand
0: même. Ouais, ouais, c'était très bien. C'était bien fait.
1: Ah oui, oui, franchement.
0: Et du coup, on a enregistré la émission numéro
1: 3.
0: 3.
1: Voilà, sachant que la 1 n'a pas été diffusée, donc. Elle est restée entre nous, mais
0: ouais,
1: bon,
0: c'est
1: mais
0: pas grave.
1: C'est pas grave. Peut-être que je vous...
0: Non, mais ça, c'est la faute à Radio Sud-Afrique.
1: Mais bien sûr, ouais, mais bien sûr.
0: Ouais.
1: Bon, on les remercie quand même de nous,
0: ouais, de nous accueillir grand, dans leur grande maison.
1: Ouh,
0: ouais.
1: C'est grand. Et d'ailleurs, donnez-leur des sioux, n'hésitez pas.
0: Hein. Oui, on a besoin de vous. Hein,
1: oui,
0: non,
1: oui, oui.
0: On rigole là, mais on a besoin parce que... Eh bien, ça serait dommage que Radio Sud-Afrique s'arrête, quoi.
1: Bah, il ne faut pas que ça s'arrête, ça s'arrêtera ouais, jamais, jamais.
0: C'est impossible, quoi, c'est impossible. Donc, ben, on va clôturer cette émission. Et pour finir, on va écouter un peu de rock australien qui fait du bien. Et donc, c'est Radio Birdman. On envoie. Allez, on envoie, on envoie.
1: Allez, allez, allez, allez. On se dépêche. Envoyez, envoyez.
0: Merde, faut... Ouais.

0: Bon, eh bien, écoutez, j'espère que vous êtes régalés
1: autant que
0: avec,
1: nous.
0: autant que nous, ouais,
1: Non,
0: avec
1: franchement...
0: quelques notes de rock'n'roll. On revient la semaine prochaine
1: C'est promis.
0: pour des nouvelles aventures et des nouveaux morceaux,
1: Mais
0: évidemment.
1: bien sûr.
0: Ouais.
1: Encore une fois.
0: On se gargarise à essayer de trouver des morceaux à chaque fois nouveaux, quoi.
1: Ah oui, il n'en manque pas. Ouh là là. Plus,
0: Mais on a de quoi faire, hein. Vous inquiétez pas.
1: Il y a de la matière, oui.
0: Donc, sur ce, à la semaine prochaine, les auditeurs de Radio Saint-Affrique. Les auditrices,
1: surtout.
0: Ah bah oui, j'ai oublié.
1: Ben oui, n'oublions pas les filles.
0: Non, il ne faut pas oublier les filles.
1: Jamais.
0: Ouais.

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0: Et maintenant, je crois que nous allons pouvoir vous quitter, auditeurs amis, en vous souhaitant une excellente journée à tous et en vous donnant rendez-vous demain matin avec la séance numéro 8. À demain.
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plus mauvais qu'une chose en deviennent deux. On ne doit rien chercher d'autre dans la voie du samouraï. 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

0: Eh bien, prise de bénéfices aujourd'hui en bourse après les fortes hausses intervenues au cours de ces derniers jours sur l'ensemble des places financières. À Paris, l'indice CAC 40 cède un petit peu plus de 1% à 3000, autour de 3200 points. Wall Street pourrait également
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0: Bon, allez, j'en ai une bonne. C'est quoi le point commun entre un professeur et des hémorroïdes?
1: Je sais pas.
0: Elle est deux sortes du corps enseignant.
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